0: En appel, l'Haute Cour a affirmé qu'il avait piégé les experts et a porté sa peine à la mort. Selon l'arrêt, les experts de l'ONU, Michael Sharp et Zaïda Catalan, avaient été interceptés le 12 mars 2017 sur le pont d'une rivière proche du village Moyo Musila où ils avaient été conduits avec leurs accompagnateurs congolais. Malgré leur identification comme experts, ils avaient été accusés d'être des traîtres, puis amenés dans la brousse où ils ont été exécutés par balles avant que la tête de la Suédoise ne soit tranchée. Certains accusés ont été condamnés pour leur rôle dans la planification, d'autres ont été formellement identifiés comme ayant influencé les assassins. D'autres encore ont directement exécuté ou participé de manière déterminante au double meurtre sur le terrain. Un verdict qui clôt l'affaire, mais qui est fortement critiqué par la Commission nationale des droits de l'homme, qui estime que les commanditaires hautement placés de ces doubles meurtres n'ont jamais été inquiétés. Pascal Moulegua, Kinshasa, RFI.
1: Et j'ajoute que la CNDH avait lancé en février dernier une enquête pour apporter de nouvelles preuves susceptibles de pousser à l'ouverture d'un nouveau procès. RFI, 5h36 à Pretoria, l'Afrique du Sud, où le président Cyril Ramaphosa s'est adressé à la nation hier afin d'appeler au calme alors que son pays est en proie à des tensions xénophobes. Un discours de près de 30 minutes, alors que l'ultimatum du 30 juin posé par les groupes qui militent contre l'immigration illégale se rapproche. Ces groupes violents, eh bien, ils intiment aux étrangers en situation irrégulière de quitter le pays d'ici la fin du mois. Ils cherchent à déstabiliser le pays, regrette Cyril Ramaphosa, alors que plusieurs personnes ont été tuées dans les récentes attaques xénophobes observées en Afrique du Sud. Correspondance Claire Bargelès.
2: Alors que cette nouvelle vague de violence a déjà coûté la vie à deux ressortissants mozambicains, selon la police sud-africaine, le chef de l'État a condamné une fois de plus ceux qui attisent la colère.
3: Nous ne permettrons pas que des groupes instrumentalisent les préoccupations légitimes des Sud-Africains dans le but de déstabiliser notre pays et inciter à la désobéissance et à la violence. Nous agirons contre toutes les forces qui exploitent les inquiétudes de notre population concernant l'immigration clandestine afin de servir leurs propres intérêts politiques, personnels ou criminels.
2: Mais pour autant, ces pressions mettent le président sud-africain et son parti, l'ANC, au pied du mur. Impossible de rester sans réagir, surtout à 5 mois des élections municipales. Cyril Ramaphosa est donc également revenu sur le renforcement des mesures prévues afin de contrer l'immigration illégale.
3: Nous allons mettre en place des tribunaux spécialisés afin d'accélérer les procédures d'expulsion des migrants en situation irrégulière. Nous allons aussi renforcer les sanctions allant jusqu'à des peines d'emprisonnement pour les employeurs qui enfreindraient la loi sur l'immigration.
2: Le ministre des Affaires étrangères sud-africain a également dénoncé ce week-end ce qu'il qualifie de spectacle public de la part du Ghana, qui a rapatrié des centaines de ses ressortissants à grands coups de communication médiatique. Claire Bargelès, Johannesburg, RFI.
1: Et de leur côté, le Mozambique et le Malawi ont aussi rapatrié leurs citoyens qui le souhaitaient, alors que le Nigeria se prépare à faire de même. On vous parle ce matin sur RFI d'un marché qui suscite autant d'incompréhension que de frustration. Le business des visas est décrié par beaucoup qui se plaignent de la complexité et du coût des procédures. Et sur le continent, le recours à des prestataires privés a encore aggravé la situation.

0: décennie, atteignant 171 millions d'euros en 2024. Mais sur la même période, le volume des demandes de visa n'a augmenté que de 15%. Cette croissance fulgurante s'explique en partie par la vente de services à valeur ajoutée, les VAS, comme par exemple des informations par SMS ou l'accès à un espace VIP. Ce sont justement ces VAS qui sont au centre de la stratégie commerciale de l'entreprise. En Afrique du Sud comme au Kenya, ces VAS représentent plus du tiers des revenus de la filiale locale. C'est plus du quart au Nigeria, contraint par leur direction et aussi motivé par des primes et des commissions. Plusieurs agents de VFS font payer ces services aux demandeurs sans préciser qu'ils ne sont pas obligatoires et surtout qu'ils ne garantissent absolument pas l'obtention du visa. À ce système se greffent des réseaux parallèles extérieurs à VFS, ce sont les fameuses agences. Elles sont illégales mais font croire qu'elles collaborent avec l'entreprise et qu'elles peuvent assurer l'accès au visa, ce qui est faux. Mais par désespoir, de nombreux demandeurs ont recours à ces fausses agences qui font payer leurs services parfois jusqu'à 700 euros.
1: Interrogé par écrit pour l'enquête, VFS Global répond mettre activement en œuvre des mesures de sécurité robustes et avoir lancé une campagne de sensibilisation contre les fausses agences. Et au sujet cette fois de la vente des services à valeur ajoutée, les VAS, eh bien l'entreprise rappelle qu'ils sont élaborés en accord avec les gouvernements et qu'il est clairement indiqué qu'ils ne sont pas obligatoires et qu'ils ne garantissent pas l'obtention du visa. On revient sur ce business des rendez-vous visa dans le dossier du journal de 7h temps universel.
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1: Au sommet de ces radio-journales, la finalité du pouvoir, c'est d'abord le service au peuple. L'évêque de Boutembo-Béni interpelle ainsi le président Félix Tshisekedi qui semble se pencher sur des questions politiques que de sécuriser ses compatriotes à l'est de la RDC. Accompagner en temps réel les enfants en malformation physique aux soins permet de réduire les taux de handicap dans la communauté. Et c'est ce que démontrent les orthopédistes du Grand Nord dans la même vue. Ils invitent les tradiciens praticiens à la collaboration dans les traitements des facturiers. Les parcs nationaux de Virunga et la route nationale numéro 4 deviennent de plus en plus des voies d'infiltration de l'ADF vers Rugesi, Masambo et Inyabiro. Les défenseurs des droits humains proposent des alertes précoces pour prévenir l'action de l'ennemi. L'espoir va devoir clôturer ce radio-journal. Restez branchés pour son détail. Voici son ouverture. Célébration ce dimanche 7 juillet 2026, la solennité du Saint-Sacrement et du son du Christ en l'Église universelle. Au diocèse de Boutembo-Béni, c'était la fête patronale de la paroisse Saint-Sacrement de Liambo. À l'occasion, 78 paroissiens ont reçu le sacrement de la première communion. 13 autres ont été accueillis dans l'Église universelle par les sacrements de baptême. La messe des circonstances a été dite par le père Kakule Banzwa Melchior, curé de la paroisse Liambo. À son côté, le diacre Kakule Mpafumo Jajistan, tous de la congrégation des Augustins de l'Assomption, père Kakule Banzwa Melchior, a laissé entendre que par les saints sacrements, Jésus pérennise sa présence au milieu des chrétiens.
2: C'est d'abord aussi la grande fête de notre paroisse Liambo, qui est sous le patronage du Saint-Sacrement. Et c'est, je pourrais dire, ce sacrement, c'est la fête de fêtes, c'est le sacrement des sacrements, parce que à travers ce sacrement, Jésus est parmi nous. Jésus est au milieu de son peuple. Il a institué ce sacrement pour pérenniser sa présence au milieu de nous.
1: Le ministre de Dieu a demandé aux chrétiens qui ont nouvellement reçu le corps du Christ de les garder purement dans leur corps.
2: Alors, c'est un grand événement pour eux parce que désormais, ils continueront à recevoir le corps du Christ, nourriture pour notre foi, nourriture pour notre vie chrétienne. Comme Jésus le dit lui-même, il dit, celui qui mange mon corps, il a la vie en lui. Et voilà, donc c'est une nourriture vivifiante pour tout chrétien. Et ils ont aujourd'hui cette joie de recevoir ce premier sacrement.
1: Vers la fin de la messe, l'adoration du Saint-Sacrement a pris place. Relativement aux travaux de développement visibles, la paroisse Notre-Dame du Mont-Carmel de Mukuna, l'évêque de Boutembo-Béni encourage l'engagement responsable et l'intérêt manifesté par chaque fidèle. A fait cette incitation au cours de la messe de confirmation des chrétiens de cette paroisse samedi 6 juillet 2026. Patrick Kalungwana.
3: Pour Monseigneur Sékou du Palouk Melchizedek, les actes de foi des chrétiens de Mukuna sont bien visibles, notamment au travers de la réfection de l'église paroissiale qui porte déjà une nouvelle robe. Il insiste sur la bonne collaboration entre les comités, avant d'ajouter que si chacun maîtrise ses limites au sein de l'église, tout ira bien.
4: Je profite de cette occasion pour vous exprimer ma gratitude, cher chrétien de la paroisse Notre-Dame du Mont-Carmel de Mukuna, pour votre générosité envers la maison de Dieu. Poursuivez sur cet élan. Le fait de voir notre église paroissiale bien embellie témoigne réellement de votre foi. Ainsi, que chacun accomplit sa mission au sein de la communauté dans l'harmonie, marchons ensemble dans la collaboration et l'entraide mutuelle.
3: La paroisse de Mukuna, qui a plus de 30 ans d'existence, est gérée par les Pères Carmes. Elle a déjà engendré d'autres paroisses, telles celles de Banneux, de Misévéré, Notre-Dame de Silence, de Kimbulu-Kavanda, Sainte-Croix du Tchabouiri et Notre-Dame de l'Annonciation de Boutaïra.
1: Nous te maintenons Patrick Alunguana, une collaboration entre orthopédistes et tradis praticiens devrait être une exigence pour prévenir les risques liés à réparation des fractures et autres anomalies physiques chez les patients. La recommandation demande l'union des officiers orthopédistes traumatologues du Grand Nord, ces techniciens dans les raccommodages physiques du corps humain, se sont réunis ce dimanche 7 juin à l'hôpital général secondaire de Matanda pour évaluer leurs prestations et leurs relations avec les praticiens.
3: C'est en marge de la journée internationale du pied bot du 3 juin 2026 que les orthopédistes traumatologues du Grand Nord s'y sont réunis. À l'issue des échanges sur leurs prestations, notamment sur les notions de fractures et pratiques traditionnelles, ils ont estimé que abandonner certains cas de fractures à seuls les tradis praticiens expose les patients à plusieurs risques, entre autres la pseudarthrose, le tétanos et les infections pour des fractures ouvertes. Ils ont regretté que, faute de moyens financiers, les patients eux-mêmes se laissent se faire soigner chez les tradis praticiens et échappent ainsi aux soins spécialisés. Les domaines médicaux étant complémentaires, les orthopédistes du Grand Nord estiment qu'il est temps que les deux parties collaborent pour permettre de diagnostiquer les problèmes et faciliter aux malades de renouer avec la bonne santé physique. Un message que réitère Katembo Masereka Charles, senior orthopédiste de l'UOT.
5: J'ai toujours voulu chercher qu'on soit amis avec les tradis praticiens parce que d'une part ou d'une autre, ils nous aident aussi à soigner. Souvent, je les recommande qu'on soit unis, qu'on échange des expériences. Puis nous les recommandons souvent. Quant à ce qu'il y a la fracture, il faudrait normalement qu'ils nous envoient le malade à l'image, à la radiographie. Quand nous tirons la radio, nous le réenvoyons le malade et le cliché. Maintenant, quant à lui de dire « oui, je saurai soigner ou bien je vous la vois ». Bon, malheureusement, quelquefois, les tradis praticiens n'acceptent pas ça. Ils croient que nous allons immédiatement bloquer le malade à l'hôpital. Pourtant, nous ne sommes pas là-bas. Nous voulons soigner ce patient avec attente avec lui.
3: À la même occasion, ce correcteur de la santé physique sensibilise les parents à amener toujours en temps les enfants à malformation physique à la structure compétente en vue de la réduction du taux de handicap dans la communauté.
5: Nous recommanderons à tout parent qui a un enfant avec une malformation, quoi que ce soit, pied bot ou autre, de toujours chercher à amener l'enfant au niveau de l'hôpital ou bien au niveau du centre pour handicapé physique. De deux, d'essayer de sortir dans la couverture de penser que les malformations, c'est inné de leur famille. Alors souvent nous regrettons quand le parent dit non, ça c'est dans notre famille, mais l'enfant quand il grandit devient handicapé. Pourtant, actuellement, le soin de santé primaire est en train de chercher à rééduquer, donc à refouler tout cas de déformation du biais d'handicap. Donc, nous encourageons tous nos parents à venir consulter les structures au lieu de penser que même Tatea qui a le Kouakaville, alors c'est comme ça que nous sommes en train d'entraîner un taux élevé d'handicap dans notre pays.
3: Outre le défi relationnel entre orthopédistes, tradis praticiens, les orthopédistes du Grand Nord voudraient que soit résolu le problème de leur effectif, problème qui ne permet pas encore la couverture de toutes les zones en besoin des soins orthopédistes. La résolution à ce dernier problème sera possible une fois les jeunes s'intéresseront à leur formation dans ce domaine, ont-ils lancé.
1: Avec le VEC, je l'ai dit d'ailleurs à titre moins que Valois, vous allez nous parler, l'évêque de Boutembo-Béni qui déplore la détérioration de la situation sécuritaire qui sévit à travers ce diocèse. Monseigneur Sikoulipa Lukoumek-Sedek s'est exprimé dans un message intitulé « Nous voulons d'abord la paix ». Dans ces documents rendus publics ce samedi 6 juillet 2026, l'ordinaire du lieu qui peint un tableau sombre de la situation sécuritaire interpelle les gouvernants et les gouvernés.
6: Pour Mgr Sikoulipa Luku, le diocèse de Boutembo-Béni est menacé par l'insécurité, d'une part dans sa zone pastorale sud occupée par les M23 AFC et de l'autre côté dans la zone pastorale nord où est actif l'ADEF, auteur des massacres des civils. Son message a été lu par l'abbé chancelier Mumbere Matsungu Ignace.
7: En même temps que nous déplorons les massacres répétitifs de la population, nous observons la montée du banditisme urbain et périurbain à Boutembo et à Béni. L'instabilité persistante dans les zones rurales, le dysfonctionnement dans les écoles et dans les structures sanitaires. Dans les zones rurales, les habitants, qui sont agriculteurs et éleveurs pour la plupart, ont du mal à pratiquer leurs activités vitales.
6: Ce qui préoccupe au plus haut niveau l'évêque de Butembo Beni, c'est le fait de voir la population vivre continuellement dans cette crise, alors que ceux qui devraient y remédier sont concentrés sur les débats autour du changement de la Constitution. Monseigneur Sikouli rappelle que l'homme créé à l'image de Dieu est destiné au bonheur. C'est ici qu'il appelle les décideurs ainsi que les acteurs politiques à œuvrer pour le bien-être du peuple.
7: Face au risque que le pays court, nous demandons au président de la République et chef de l'État de ne pas oublier que la finalité du pouvoir, c'est d'abord le service du peuple. Aux honorables députés et sénateurs, de ne pas être complices des malheurs de leurs frères et sœurs. Aux forces de défense et de sécurité, de se remettre en question en vue de l'efficacité de leur mission, de défendre l'intégrité du territoire, de sécuriser les personnes et leurs biens. Au peuple congolais, de garder, dans tous les cas, une conscience morale éveillée afin de ne pas tomber dans les manipulations politiciennes.
6: En conclusion, l'ordinaire du lieu présente les condoléances chrétiennes aux familles victimes de toutes sortes d'atrocités à travers les diocèses et partout ailleurs.
1: Ce titre aussi, dans les secteurs Rwenzori au territoire de Bénin, les défenseurs des droits humains dénoncent l'usage de la route nationale numéro 4 et du parc national de Virunga, convoi d'infiltration de l'ADEF vers Rugesi, Masambo et Nyabiro. Face à ces risques, la protection civile appelle à renforcer l'alerte précoce, tandis que la société civile exige des patrouilles mixtes et FARDC-UPDF sur l'axe Beni-Kassin de correspondance Romulus
8: Nzalo. Selon Maître Merveille Sikwaya, défenseurs des droits humains, ces localités sont particulièrement exposées aux traversées de l'ennemi et aux mouvements suspects. L'ADEF utilise la route nationale numéro 4 et le parc national de Virunga comme couloir pour contourner les positions militaires et surprendre les civils, prévient-il.
9: Les populations qui sévissent dans les villages de Rugeti, Masambo, Kotongo, Yaviro, mais aussi ceux-là qui sont riverains du parc national de Virunga sur la RN4, qui sont en train de se voir être exposés aux traversées de l'ennemi.
1: Voilà autre chose, sensibiliser chacun à son rôle dans la protection de l'environnement et de rappeler que l'avenir de l'humanité dépend directement des actions posées aujourd'hui pour préserver la planète. C'est l'appel lancé par M. Gédéo Obakiretia Sport, Ligue nationale de football, la Vision 1 dans sa phase play-off. C'est dimanche 7 juin 2026. Des matchs se sont disputés ce dimanche 7 juin 2026 au stade de TP Mazembe de Lubumbashi. L'AS Manium Union a battu le TP Mazembe de Lubumbashi par 2-1. En outre, les CS Dobosco de Lubumbashi et l'FC Céleste de Mbandaka se sont neutralisés par 2-2. Les Léopards de la RDC de moins de 23 ans ont réalisé des matchs de parité de 2-2. C'est dimanche 7 juillet 2026 pour le compte du tournoi Maurice Revello 2026 face à la Colombie dans sa phase de la troisième journée du groupe A. C'était au stade de Latra à Aubagne, dans le sud de la France. Alors qu'ils avaient parfaitement maîtrisé leur sujet amenant par 2-0, les Congolais ont vu leur adversaire revenir dans les derniers instants et arracher le match nil de 2-2. La RDC a pourtant pris une option sérieuse sur la victoire grâce aux réalisations d'Oscar Kabui à la 34e minute et de Jules Ahoka dès le retour des vestiaires à la 46e minute. Solide et entreprenant, les Léopards semblaient se diriger vers un précieux succès. Ce résultat met en évidence la nécessité pour les Léopards U23 de mieux gérer leur fait de match et de rester concentrés jusqu'au coup de sifflet final. Malgré la frustration, la prestation globale de la sélection congolaise reste encourageante face à une nation réputée pour la qualité de sa formation. Tous se jouera désormais le 10 juin au stade Bon Rencontre de Toulon face à l'Arabie Saoudite. Lors de la dernière journée du groupe A, les Léopards U23 devront réaliser des résultats positifs pour entretenir leurs espoirs de qualification et conclure cette phase de groupe sur une bonne note. C'est tout pour ce Radio Journal. Merci de l'avoir attentivement écouté. Et nous vous laissons suivre avec Cécile Le Carnet et des communiqués. Et merci aussi à la technicité de Dieu. Merci qui au maman Bijorgien. Au revoir.
10: Mesdames, Mesdemoiselles et Messieurs, bienvenue à l'écoute de notre carnet de communiqués.

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1: Des acclamations de joie, des bras tendus tout le long du parcours de la papamobile ouverte en ce jour de soleil, des enfants contents à Léon XIV pour une bénédiction, une foule immense, enthousiaste, des jeunes partout, les fidèles trop nombreux ont pour beaucoup suivi la messe sur 42 écrans géants non loin de la place Cibeles. Faisant écho à leur accueil plein de ferveur, le pape a à son tour confié avoir le cœur débordant de joie. Les premiers mots de son homélie consacrés à la solennité du jour, le Corpus Christi qui n'est pas une fête de plus dans le calendrier, ni ses processions, une survivance folklorique. Cette fête, a dit Léon XIV, est un retour aux racines de la foi et ses processions, la présence du Seigneur qui marche avec son peuple. Le pape appelle à ne pas se laisser emprisonner dans la nostalgie, à ne pas faire de la religiosité un musée du passé, mais une école de foi où l'on peut encore s'abreuver à la source éternelle, afin, dit-il, de désaltérer les aridités de son cœur pour porter ensuite parmi les gens ce courant d'eau fraîche, d'amour, de paix, de justice et de joie. Car il ne s'agit pas seulement de sortir l'ostensoir, mais de sortir de nous-mêmes, d'une foi confortable, privée, pour répondre à son invitation à la conversion et devenir des bâtisseurs d'un monde nouveau. Des paroles applaudies, à peine, car après la fête que fut l'arrivée du pape, les centaines de milliers de fidèles se sont plongés dans un recueillement incroyablement silencieux, et c'est dans cet esprit qu'a cheminé ensuite la procession de la fête Dieu dans les rues de la capitale.
0: Merci Marie, et à la veille de la célébration de cette première messe du voyage apostolique du pape Léon XIV, plus de 600 000 jeunes se sont réunis au cœur de Madrid pour une veillée de prières, une adoration eucharistique. Avant ce moment spirituel, le pape a répondu à plusieurs questions posées par six jeunes sur sa vocation, ses sources d'inspiration et sur la manière dont il faut vivre en chrétien dans la société d'aujourd'hui. Alexandra Sy, notre envoyé spécial, a recueilli le témoignage de quelques jeunes qui jugent ce moment avec le pape de très important.
2: Pour les jeunes, c'est un moment très important parce que, en fait, ça veut dire que la jeunesse est importante pour le pape et pour l'Église, et que nous avons un lieu dans l'Église, parce que des fois on pense que les jeunes ne peuvent rien faire, et maintenant on dit non, vous êtes importante et on va savoir qu'est-ce que vous pensez, qu'est-ce que vous voulez, qu'est-ce que vous désirez. Donc je pense qu'avoir un moment comme ça, c'est vraiment de dire bah, vous existez et on vous aime bien quoi.
3: Donc il va y avoir des jeunes qui vont pouvoir poser des questions au pape. Qu'est-ce que vous attendez comme réponse ou comme conseil de la part du pape Léon XIV?
2: Je ne sais pas ce qu'il va dire, mais c'est vrai que les jeunes voulaient savoir qu'est-ce que le pape pensait de la polarisation, de qu'est-ce qu'on peut... Et comment on peut être un chrétien au milieu de la société. Et en fait, ils ont parlé de la vocation, de la solitude, de tous les moments des jeunes qui ont de maladies mentales, et un peu tout ça. Et aussi, dans la société, maintenant, ici à Madrid, en Espagne, tout ça, que les jeunes ne peuvent pas sortir de la maison de ses parents parce qu'ils n'ont pas l'argent, parce que les conditions ne sont pas bonnes. Et c'était tous les trucs qu'ils avaient dans leur cœur, les préoccupations. Et ils voulaient demander au pape qu'est-ce qu'il pourrait dire à ces respects.
0: Cette célébration pour les jeunes est une illustration du message de l'unité des chrétiens.
4: Pour moi, la célébration était très émouvante. C'était magnifique de voir l'unité du peuple. Ce que j'ai le plus apprécié, c'est le témoignage de l'immigrante péruvienne, car il illustre le message de l'unité du pape.
0: Pour ce jeune père de famille interrogé par notre envoyé spécial, cet événement reste une occasion unique qui comble le désir et les aspirations des plus de 600 000 jeunes qui se sont réunis autour du successeur de Pierre à Madrid.
5: C'est une occasion unique, c'est un événement incroyable. Et c'est vrai que ça donne des frissons de l'entendre parler. Et toute cette émotion, toute cette énergie, on voit beaucoup de jeunesse, ce qui est assez critiqué dans l'Église catholique. Et non, pourtant, la jeunesse a répondu présent. Et voilà, nous, on est venus en famille, et c'était simple avec des petits-enfants, mais on est content d'avoir fait l'effort et d'être venus le voir. et d'avoir communié tous ensemble. Enfin, le pape a beaucoup parlé des mariages, des enfants, donc voilà, c'est chouette d'avoir un pape jeune qui est plein d'énergie aussi. On voit qu'il est au fait de l'actualité, c'est qu'il y a eu des questions de la jeunesse madrilène sur l'intelligence artificielle. Il est au courant, il sait y répondre. Et ensuite, du dévouement des jeunes, c'est vrai que c'est pas. On cherche souvent des réponses dans la religion, on n'en a pas beaucoup, mais il a répondu.
0: Place à présent à la rétrospective de l'actualité de l'Église en Afrique avec Jean-Paul Kamba.
6: Débutons cette rétrospective par le Bénin où s'est tenu du 1er au 7 juin dans le diocèse de Lokossa situé au sud-ouest du pays, un bouquet d'activités dans le cadre du centenaire de la naissance de Monseigneur Roger Sastre, deuxième évêque du diocèse de 1972 à 2000. L'une des étapes majeures du programme de cette commémoration, c'est le colloque ouvert jeudi 4 juin qui envisage une actualisation des initiatives pastorales et qualité de ce pasteur. Tenu sous le thème « Décolonisation, culture, développement et évangélisation de l'Afrique », contribution de Mgr Robert Sastre. Son successeur, Mgr Kofi Roger Anoumou, évêque de Lokossa, a présenté les spécificités de la pastorale du prélat célébré.
7: Monseigneur Sastre apparaît comme l'une des figures marquantes de l'Église du Bénin au XXe siècle. Pasteur, éducateur, bâtisseur, homme de dialogue et de conviction. Il a cherché sans relâche à articuler foi chrétienne, promotion humaine et responsabilité historique. Son héritage déborde largement les frontières ecclésiales pour rejoindre les domaines de la culture, de l'éducation, du développement et de la réflexion sur l'avenir de l'Afrique.
6: En Côte d'Ivoire, le Centre de recherche et d'action pour la paix CERAP d'Abidjan-Cocody a accueilli le week-end dernier une table ronde de réflexion et d'orientation stratégique organisée par l'initiative du Sahel pour la paix. Cette rencontre visait à renforcer les capacités d'action et d'orientation stratégique de l'organisation dans le pays à travers une appropriation collective de l'appel de Bamako tout en définissant des engagements concret en faveur de la paix et de la cohésion sociale au Sahel et en Afrique de l'Ouest. Depuis Abidjan, Marcel Ariston-Blé nous en avait fait le compte-rendu.
8: Créé en pleine ville d'Abidjan, dans la commune de Cocody, en 1995 par le cardinal Bénard Gré d'affectueuse mémoire, alors ordinaire du lieu, le séminaire universitaire Saint-Paul VI d'Abidjan répondait à une urgence, celle d'être une lampe de foi dans le monde. 30 ans après, ce séminaire a rendu grâce à Dieu pour 3 décennies de vie et d'émission au cours d'une Eucharistie. L'Eucharistie présidée par le père Boris Zegla, vice-recteur, l'homélie a été prononcée par le père Joseph Zebi Louga, anciennement formateur dans cette maison universitaire. Il a invité dans sa prédication ce séminaire après 30 ans de marche à être une maison de prière.
9: Chers séminaristes, vous vivez dans un environnement qui ne cesse de solliciter réussite, savoir, compétition, distraction numérique des fois. Au soir de ces 30 ans, posons-nous la question, notre séminaire est-il vraiment une maison de prière ou bien y a-t-il des marchands que nous avons laissés s'installer, des marchands que sont le bruit, la course aux notes, les rivalités, le découragement.
8: Cette messe d'action des grâces est voulue pour rendre grâce à Dieu. Le père Boris Zegla, vice-recteur du séminaire Université Saint-Paul VI d'Abidjan, s'est réjouis de la présence de Dieu à leur côté.
10: Le bilan pour nous, il est positif parce que nous sommes toujours conduits par celui qui nous appelle pour son œuvre, le Seigneur. Ce sont les défis liés à l'accomplissement de l'évangile au quotidien, mais c'est comment être fidèle à l'évangile au cœur de la cité.
8: Marcel Ariston Blé, Abidjan, Côte d'Ivoire, pour Radio Vatican.
6: Au Cameroun, les évêques de la Conférence épiscopale nationale renouvellent leur appel à la paix et au dialogue face aux crises persistantes dans le pays. À l'ouverture de leur 51e assemblée plénière en début de semaine, Mgr Andrew Nkea, archevêque de Bamenda et président de cette conférence, a exhorté les autorités politiques, les responsables ecclésiastiques et les acteurs sociaux à s'attaquer aux causes profondes des conflits qui touchent notamment les régions du Nord-Ouest du sud-ouest et de l'extrême nord. Le président de la Conférence épiscopale nationale est revenu sur la visite du pape Léon XIV au Cameroun les 15, 16, 17 et 18 avril dernier, le qualifiant de moment historique et d'une source d'espérance, rappelant l'appel de l'évêque de Rome à la réconciliation, à la justice et à la fin des violences dans ce pays d'Afrique centrale. En République démocratique du Congo a eu lieu le week-end dernier un colloque international sur l'organisation et le fonctionnement des tribunaux interdiocésains dans le pays. Le symposium tenu à l'Université catholique du Congo à Kinshasa, la capitale du pays, avait comme objectif de s'assurer que le gouvernement des différentes juridictions ecclésiastiques se fait conformément au droit ecclésial. La correspondance de Jean-Baptiste Malengue.
11: Des spécialistes en droit canonique venus de tous les horizons ont réfléchi sur l'administration de la justice dans l'Église comme ministère de vérité que l'Église rend au peuple de Dieu pour son salut. Le colloque a rassemblé des étudiants en droit canonique, des spécialistes en droit canonique et en droit civil, des avocats, des magistrats, des agents pastoraux, des laïcs et des ecclésiastiques. Pour quel objectif et pour quel but, M. l'abbé Marcel Ndjonjo, doyen de la faculté des droits canoniques à l'Université catholique du Congo.
12: Ce colloque a eu comme objectif de faire l'état des lieux de nos tribunaux, d'évaluer le service que ceux-ci, donc ces tribunaux, rendent au peuple des dieux et d'approcher celui-ci, donc le peuple des dieux, des juridictions ecclésiastiques. Et de cette manière alors, aider à ce que le gouvernement des institutions ecclésiales se fasse selon le droit. Et le but de tout cela, comme vous le voyez, c'est de protéger les droits de la personne humaine et de favoriser une culture de droit au sein de l'Église qui est maîtresse de vérité. Le droit canonique, vous le savez, est l'expression de la vérité du Christ dans la vie des fidèles, dans la vie même de l'Église.
11: Jean-Baptiste Malengue Kalunzu pour Radio Vatican.
6: Et dans une déclaration faite aux médias locaux au sujet des tensions xénophobes en Afrique du Sud qui ont touché, entre autres, les immigrés ghanéens, les évêques du Ghana ont appelé leurs compatriotes à l'unité et à l'amour, tandis qu'en réponse aux actes d'intolérance contre les étrangers dans le pays de l'Ubuntu, des sentiments d'hostilité envers les Sud-Africains se répandent dans les pays d'origine des personnes expulsées. Les évêques affirment qu'il faut au contraire considérer ces actes comme un malentendu de la part de certaines personnes en Afrique du Sud et affirment qu'on ne devrait pas réagir en rapatriant à leur tour des Sud-Africains.
0: Jean-Paul Kamba et au terme de leur 51e assemblée ordinaire tenue la semaine dernière en Voli à Yaoundé, les évêques du Cameroun ont lancé un appel pressant en faveur de la paix, de l'unité nationale et de la défense de la dignité humaine. Ils ont également invité les fidèles à réfléchir aux enjeux éthiques liés aux nouvelles technologies et à l'intelligence artificielle à la lumière de l'encyclique Magnifica Humanitas du pape Léon XIV. Paul Valéry Mondogo depuis Yaoundé.
13: Réuni à Yaoundé sous la présidence de Mgr Andrew Nkeya, président de la Conférence épiscopale nationale, les évêques du Cameroun ont inscrit leurs travaux dans le prolongement du récent voyage apostolique du pape Léon XIV au Cameroun. Lors de la messe de clôture, Mgr Andrew Nkeya a rappelé que la paix demeure une urgence pour le pays et reprenant les appels du Saint-Père, il a invité tous les Camerounais à devenir des artisans du vivre ensemble, soulignant que la paix exige un engagement concret fondée sur la justice, le dialogue et la responsabilité de chacun. Les évêques ont également exprimé leurs préoccupations face à la recrudescence de la violence et aux abus commis contre les mineurs et les personnes vulnérables. Ils ont appelé les responsables civils, religieux et éducatifs à renforcer la protection des plus fragiles et à promouvoir une véritable culture du respect de la dignité humaine. Les évêques du Cameroun se sont aussi penchés sur les défis éthiques liés aux technologies numériques et à l'intelligence artificielle. Ils ont invité les fidèles appel à approfondir l'encyclique Magnifica Humanitas du pape Léon XIV afin d'accompagner ces mutations technologiques tout en préservant la primauté de la personne humaine créée à l'image de Dieu. L'Assemblée a enfin été marquée par la nomination de Mgr Paul Nyaga comme administrateur apostolique du diocèse d'Edea. Paul Valéry Mondogo depuis Yaoundé pour Radio Vatican.
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0: Au Nigeria, plusieurs centaines de personnes enlevées plus tôt cette année par le groupe djihadiste Boko Haram dans l'état de Borno, dans le nord-est du pays, ont été libérées, ont indiqué dimanche l'armée et des sources locales. Depuis 2009, une insurrection djihadiste menée par Boko Haram, puis par son rival, l'État islamique en Afrique de l'Ouest, ISWAP, a fait des dizaines de milliers de morts et des millions de déplacés dans le nord-est du pays le plus peuplé d'Afrique. Les enlèvements de masse avec libération contre rançon sont régulièrement pratiqués par les islamistes. Direction le Sénégal, où le congrès du parti PASTEF a réélu à l'unanimité Ousmane Sonko comme nouveau président du parti en vue de la présidentielle de 2029 en ligne de mire. Réunis en congrès ce week-end dans la banlieue de Dakar, les délégués lui ont renouvelé leur confiance pour un mandat de 6 ans, soulignant que Sonko incarne le projet du parti depuis sa fondation en 2014 et c'est lui qui doit le porter en 2029 pour les prochaines élections présidentielle. Et en Somalie, une personne a été tuée et 55 autres ont été blessés lors d'affrontements entre forces gouvernementales et l'opposition cette semaine dans la capitale Mogadiscio, selon un communiqué du gouvernement publié ce dimanche. Le président Hassan Sheikh Mahmoud a déclenché une nouvelle crise politique en annonçant une prolongation d'un an de son mandat qui devrait expirer le 15 mai. L'opposition et les dirigeants régionaux avaient prévu de manifester à Mogadiscio jeudi, mais des affrontements ont éclaté avant que ces rassemblements puissent avoir lieu.
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0: C'est donc par ici que nous mettons un point final à notre programme aujourd'hui. Bon début de semaine, merci de l'avoir suivi et à la prochaine.

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0: nos conditions de vie se différencient, il est vrai. Nous avons tous la même origine, Dieu. Et l'action bonne ou mauvaise de l'homme a des répercussions dans le monde entier. Vous ne serez certainement pas étonné en m'entendant parler ainsi. Et ne me décevrez pas, je pense, après m'avoir entendu. Vous en devinez sans doute l'objet, qui est d'une importance capitale. Étant sur ma 74e année d'âge, je peux vous affirmer n'avoir rien vu de plus beau et de plus salutaire que d'embrasser ce message, d'aimer Dieu et de se mettre au service de son prochain. Aimons-nous donc les uns les autres.
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0: Que la paix soit avec vous, dit-il au balcon. Dieu vous aime tous, le mal ne prévaudra pas. Un appel à l'unité, à marcher ensemble, main dans la main, avec Dieu, sans peur ni doute.
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19: Nous disons merci de votre sympathique attention accordée au programme de la radio Monte Boutembo Béni. Vous venez de suivre notre deuxième tranche des publicités jusqu'à 12h. Et de 12h à 12h30, c'est votre émission Bicoma de ONG RDC. Et aujourd'hui, nous allons exploiter au moins un sujet qui portera sur facteurs motivationnels liés à la formation du personnel dont les entreprises privées de Boutembo. Voilà, nous suivons plus avec notre Kisusu Célestin, à qui nous laissons la place. Merci.

Auditeurs et auditrices de la radio Moto Butembo Bernie, nous sommes avec vous à travers cette émission intitulée Eco Bicomad, ONG des RDC, et présentée chaque 12h à 12h30 par votre serviteur Kakule Kissou Célestin, et artisan du management et du développement au Monde. Nous nous sommes dit que cette émission est conçue par Bicomad, Bureau Conseil et Management pour le Développement, qui cible tous les artisans du management et du développement au monde et qui a comme mission asseoir une bureautique et consulting des progrès sociaux dans les entreprises du monde. Sa vision, c'est la bonne gouvernance pour les progrès sociaux des entreprises du monde. Et cette institution, cette structure de développement a des partenaires entreprises, ASBEL, ONG, ONG, des groupes mutuels, ligues. Et sa devise, c'est toujours être pour le bien-être social au monde. Nous avons dit qu'à travers cette émission, nous allons aussi avoir un partenaire comme l'unique université du CEPROMAD. Et pour ceux qui ne connaissent pas cette institution, nous avons dit que c'est une université privée agréée en RDC qui émane du CEPROMAD, Centre de Promotion, Management et Développement. Et en référence à son existence au monde, nous avons dit que son éminence, le recteur magnifique, professeur ordinaire et docteur Saman Olutu, il va fonder l'unique et pour plusieurs finalités, dont le management et le développement de l'homme et de tout l'homme au monde. Nous avons souci de multiplier les stratégies de consommer nos TFCE produits à l'unique de Butembo. Et nous avons dit que c'est là qu'on soit pour nous une voie de donner une vulgarisation scientifique de la coordination principale du Bicomad, et cela nous facilite d'accéder aux productions scientifiques de l'INIC à partir de sa bibliothèque, à bien exploiter au bénéfice de nos présentes et futures générations socio-professionnelles dans nos quatre communes de Butembo en particulier et en RDC en général. Et nous nous sommes mis à encourager à asseoir une éducation de base à l'INIC, à mener une bonne sensibilisation sur l'INIC comme une des institutions viables à la ville de Butembo. Aux côtés de l'UNIC, nous avons l'ICG, nous avons l'IAC, nous avons l'IBTP, nous avons aussi d'autres institutions universitaires. Et aux côtés des institutions universitaires, nous avons aussi des institutions socio-professionnelles qui ont toujours besoin aussi des produits de ces institutions. Et voilà, vous êtes finaliste ou bien vous êtes encore étudiant à l'UNIC ou à l'IAC ou à l'ICG ou ailleurs. Nous avons dit que avec divers exposés sur l'UNIC et ses productions, par le truchement des cérétostissants finalistes, nous allons aussi comprendre ce que, par exemple, le management, nous allons aussi comprendre ce que les développements. Et nous nous sommes dit que nous y allons par des séances qui nous renvoient à exploiter la bibliothèque de l'UNIC, Butembo, et nous nous sommes limités précisément aux différents sujet de travail de fait de cycle et de travail de fait d'études. Et en intitulant par exemple le sujet de la fois passée, ce sujet qui traitait de l'embauche de l'embauche du personnel au sein des entreprises privées à ville de Butembo, nous avons pris le cas des établissements Palos et nous avons dit que cet étudiant qui a évolué à l'UNIC, c'était au niveau de l'année académique 2021-2022, qui s'appelle Kambal Manziavalouson Darius, il a bien présenté et défendu son travail de fait des cycles à vie d'obtenir son diplôme de graduat en management et sciences économiques. Et nous avons dit que pour essayer de consommer avec vous ce produit qu'il a tiré de la ville de Butembo, précisément au niveau des établissements Palos, nous avons dit que cette investigation avait pour principal objectif d'étudier la procédure d'embauche au sein des établissements Palos de Butembo. Et il s'agissait précisément d'analyser la politique d'embauche au sein des établissements Palos, d'apprécier les principaux critères de recrutement du personnel au sein des établissements Palos et de rendre compte de l'existence et de la durée de la période probatoire pour un nouveau recruté au sein des établissements Palos. Peut-être pour ceux qui n'étaient pas avec nous la fois passée, donc lundi passé, il fallait parler de l'appréciation des critères
prise en compte lors directement au sein des établissements Palos de Butembo. Et il nous avait été révélé que les niveaux d'études, la nationalité, les aptitudes physiques, les aptitudes intellectuelles, les aptitudes professionnelles et les aptitudes morales étaient aussi au rendez-vous. Il fallait aussi cibler, par exemple, le lien familial avec les propriétés de l'entreprise. Et nous avons dit que tous ces éléments-là sont les principaux critères pris en considération lors des nouveaux agents ou peut-être employés ou peut-être travailleurs dans cet établissement commercial que vous appelez établissement Haoujin. Quant au mode de recrutement, nous avons dit qu'il s'est avéré que les établissements Palos utilisent trois modes. Et s'il faut vous les rappeler, nous avons ciblé le mode de recrutement par la relation, le mode d'examen de candidature et le mode de recrutement par filiation. Monsieur Darius, l'étudiant qui avait traité de la question, il nous a aussi signifié l'appréciation des opinions des enquêtés quant à la soumission à une période probatoire et de la durée de celle-ci. Et pour lui, il a été constaté que 25 agents, soit 93% de son champ d'action, donc des enquêtés au sein des établissements Palos de Butembo, ont été soumis à une période probatoire, respectivement, d'au moins pour 22 cas et d'au moins un mois plutôt pour 22 cas et de 3 mois pour 3 cas contre des agents seulement, soit 7% des enquêtés qui n'ont pas passé la période probatoire avant la signature de leur contrat de travail. Voilà au moins ce qui a marqué le contenu de notre séance de la fois passée. Et sans plus tarder, nous vous intéressons maintenant du sujet qui est aussi à la une, qui traite de facteurs motivationnels liés à la formation du personnel au sein des entreprises privées de la ville de Butembo. Et ça sera maintenant du fruit que nous tirons de notre TFC, nous comme Kakule Kissou Célestin, licencié en management et sciences économiques. À l'époque, nous l'avons traité pour vouloir signifier au personnel de différentes entreprises privées de Butembo qu'il y a nécessité d'une formation. Avant d'y aller, une pause avec le technicien du jour.

Évidemment, nous vous rappelons que l'intitulé du sujet du travail de fait des cycles exploités ce jour, c'est facteurs motivationnels liés à la formation du personnel au sein des entreprises privées en ville de Butembo. Vous allez vous rappeler que ce n'est pas aujourd'hui que nous avons exploité ce thème ou que nous l'avons conçu ou que nous l'avons peut-être enrichi de par les différentes données que nous avons tirées du terrain, mais nous sommes au niveau de l'année académique 1994 à 1995. Et vous allez vous demander pourquoi, par exemple, ce temps qui a perduré et qui ne nous permet pas peut-être de pouvoir encore nous positionner sur terrain. Nous sommes en train de vous dire que vous êtes chercheur et que vous êtes étudiant au niveau de telle ou telle autre institution académique, plus précisément à l'UNIC Butembo. Vous allez vous rendre compte qu'il y a déjà de la matière que vous pouvez tirer, par exemple, de ces sujets. L'auteur du TFC exploité, comme vous dit tantôt, c'est Kakule Kissou Célestin qui vous parle, le manager économiste, et a présenté et défendu ce TFC et tout au long de cette année 94-95, avis de l'obtention du diplôme de gradué en management des sciences économiques, option administration et gestion des affaires. C'était sous la direction de M. Paluku Kiavumbayaï, assistant à l'UNIC Butembo à cette époque-là. Vous allez peut-être vous demander quel est le résumé maintenant de ce travail de fait des cycles. Vous êtes étudiant, vous êtes un futur chercheur, vous voulez peut-être exploiter le monde du travail, plus précisément les entreprises privées à ville de Butembo. Vous allez comprendre qu'il y a de quoi à faire. C'est plus précisément la formation du personnel. Et c'est une nécessité dans votre entreprise. Si vous ne songez pas à cela, découvrez-nous dans ces éléments. Le présent travail scientifique défendu à l'UNIC Butembo à l'année académique 1994-95 par le manager économiste Kakule Kissou Célesté qui vous parle, licencié en organisation scientifique du travail, à nos jours, est intitulé « Les facteurs motivationnels liés à la formation du personnel au sein des entreprises privées du Butembo ». Vous voulez savourer, par exemple, ce travail, allez déjà à la bibliothèque de l'UNIC Butembo. L'UNIC, c'est juste au bas de la paroisse catholique de Kitatumba. Et aujourd'hui, que vous pouvez y aller, vous allez demander qu'on vous facilite d'accéder à ce travail. Vous allez comprendre qu'en fait, que parler de la formation du personnel revient à évoquer les problèmes liés aux différentes stratégies prises par une entreprise dans le but de faire acquérir des aptitudes et des capacités qui permettent au personnel d'être plus efficace. Il s'agit donc de développer chez les travailleurs des compétences qui rendent ceux-ci aptes à réaliser les objectifs comme réduire le nombre d'accidents, atteindre l'unité de production à un moindre coût et toutes choses. Pour ce qui nous concerne dans ce travail de fait des cycles, notre but était d'inventorier les facteurs susceptibles de donner essence à une action de formation décidée par les dirigeants d'une entreprise et identifier les besoins de formation des travailleurs des entreprises privées de la ville commerciale de Butembo. En fait, aujourd'hui, nous sommes à 2026. Si vous voulez déjà emboîter nos pas, vous allez comprendre qu'il s'agissait à cette époque de pouvoir voir comment lancer l'action des formations pour les employés des entreprises privées et de ce fait accroître la production de nos entreprises et par ricochet, il fallait promouvoir le bien-être des employés par ce qu'on appelle la formation et rien que la bonne formation du personnel. Donc, il fallait peut-être recruter tout en ayant songé à former votre personnel. Cela ne se fait pas des jours, il faut aussi emboîter les pas, il faut voir comment aussi faire aussi de même pour voir comment valoriser votre personnel et surtout encore votre entreprise. L'intérêt que présente cette étude se situe sur deux plats, à savoir le théorique et l'autre pratique. Sur le plan théorique, notre intérêt avait été de mettre à la portée de la population scientifique de Butembo et d'ailleurs un document de référence à consulter dans lequel nous reprenons la façon dont est ressenti le besoin de formation par les entrepreneurs et les travailleurs ou employés de la ville de Butembo. À cette époque-là, vous parlez plus de la formation du personnel, il faut déjà vous demander pourquoi seulement songer à cette formation du personnel? Peut-être les gens ignoraient cela et comme aussi un bonus qu'on devait peut-être donner à un employeur qui a besoin de vouloir bien sélectionner ses agents ou peut-être son personnel. Sur le plan pratique,
il s'agissait, comme déjà dit plus haut, de promouvoir le bien-être des employés et d'accroître les dimensions des établissements et des entreprises locaux en y injectant une politique de gestion rationnelle du personnel. Donc vous allez vous rendre compte qu'il est toujours demandé dans une entreprise de gérer rationnellement le personnel. C'est qu'il faut recruter un bon personnel, il faut bien les sélectionner. Vu le poids du problème à ce niveau, les cinq hypothèses du manager économiste Kakule Kisu Celeste qui vous parle de l'unique Boutembo répondait aux deux grandes préoccupations ci-après. Première préoccupation, à quel degré le besoin de formation est-il ressenti par les employeurs et les employés de nos entreprises? La même question, vous devez vous la poser aujourd'hui. Si l'on venait à découvrir que le patron, entrepreneur ou employeur de l'entreprise s'associe moins de la formation, quels sont les facteurs motivationnels intrinsèques et extrinsèques irrelatifs? Partant de ce qui précède, les cinq hypothèses que nous voulons souligner ici de notre étude scientifique à l'UNIC Boutembo étaient les suivantes, s'il faut dire qu'ils existeraient, de liaisons significatives entre besoin de formation et sexe, de telle sorte que le besoin de formation serait plus ressenti chez les travailleurs masculins que chez les employés du sexe féminin. Pour d'autres, besoin de formation et âge, de telle sorte que le besoin de formation serait plus ressenti chez les jeunes employés que chez les vieux employés. 3. Besoin de formation et état civil, de telle sorte que le besoin de formation serait plus ressenti chez les travailleurs célibataires que chez les mariés. 4e hypothèse, besoin de formation et la classification d'emploi, de telle sorte que le besoin de formation serait plus ressenti chez les cadres que chez les manœuvres lourds. 5e hypothèse, besoin de formation et niveau d'études ou niveau d'instruction, de telle sorte que le besoin de formation serait plus ressenti chez les sujets de bas niveau d'instruction que chez les sujets plus ou moins ou moyennement instruits. Vous allez vous rendre compte que nous avons usé d'une technique. À l'époque, c'était pour nous une analyse et un dépouillement des résultats d'enquête. Nous avions fait usage à l'analyse du contenu. En fait, chacune de nos questions avait fait l'objet d'une dimension suivie des catégories et sous-catégories que nous extrayions des réponses de nos sujets enquêtés. Aussi, l'interprétation qui fait l'objet du 3e chapitre dans ce travail de fait d'études et de fait de cycle plutôt n'est que notre argumentation partant des pourcentages constatés dans notre champ d'investigation, donc dans les entreprises privées de Boutembo. Et partant, nous disons que notre analyse a été à la fois qualitative et quantitative. Pour la personne qui pourra tomber sur ce même travail de fait de cycle, vous allez comprendre qu'après brève discussion avec nos divers enquêtés, dont les employeurs et les employés dans nos entreprises que nous avons sélectionnées en ville de Boutembo, vous allez constater que nous avions ainsi abouti au résultat ci-après. Peut-être d'aucun d'entre vous pourra déjà au terme de l'exploitation de notre travail de fait des cycles et intitulé « Facteurs motivationnels liés à la formation du personnel dans les entreprises privées de Boutembo », vous allez déjà comprendre qu'il y a eu une gamme de résultats et ce sont ces résultats que nous voulons aussi vous diffuser ou vous communiquer dans ce volet. Une minute et nous y allons encore avec vous.

Et grand merci aux techniciens du jour. Les premiers résultats, de prime abord, nous avons cherché à savoir les facteurs qui sont pris en considération lors de l'embauche dans le monde du travail. Il s'agissait pour nous d'apprécier le rationnel dans cette première étape du processus allant de l'embauche jusqu'à la retraite en passant par la formation. En ligne de compte, nous avions pris la qualification, l'âge, le sexe, la conduite, la sienneté, les relations sociales, la satisfaction après essai professionnel, l'origine tribale, la confession religieuse et enfin les aptitudes ou les capacités. À Boutembo, comme le fait remarquer le tableau numéro 8 de notre travail de fait de cycle à cette époque-là, traitant sur les facteurs d'engagement, il y a lieu d'attirer la vive attention sur les facteurs relations sociales qui prend 10 choix, soit 8,4% parmi les facteurs irrationnels, à savoir la sienneté, un choix sur les 23 enquêtés contactés, soit 0,8%. Le sexe, un choix sur les 23, soit 0,8%. La confession religieuse, 0 choix sur les 23. Et l'origine tribale, 3 choix sur les 24, soit 2,5%. Il s'agit là d'une manière de traduire le vécu sociopolitique congolais où les connaissances, le lien tribal sont déterminants dans la promotion du personnel de l'entreprise. Nous émettions notre hypothèse de constater que les besoins de formation seraient plus ressentis chez les travailleurs masculins que chez les employés de sexe féminin. Cependant, notre échantillon était plus représenté par les sexes masculins que par les sexes féminins, c'est-à-dire que 34 sujets sur les 40 enquêtés sont mis ou constituant 85% pour les hommes et 6 sujets sur les 40 enquêtés, soit 15% de notre échantillon pour les femmes. À partir de cette catégorie, nous allons nous dire qu'en nous posant la question de savoir lequel des deux sexes est plus visé pour la formation, notre hypothèse dans ce travail de fait de cycle était que nos entrepreneurs à Ville de Boutembo s'intéresseraient beaucoup plus à la formation des hommes qu'à celle des femmes. Nous supposons et où avions supposé à cette période-là que cela rapprocherait une conception encore vivace, celle de limiter la scolarisation au sexe masculin et de ne voir pourquoi la formation d'une femme. Heureusement, à la lumière de ces résultats précités, nous confirmons cette hypothèse qui dit que, bien qu'il y ait encore des différences négligeables, c'est toujours le groupe d'hommes qui est le plus visé et a été représenté dans notre travail de fait de cycle et une catégorie de 51,2% suivie de mixte représentée par 41% les femmes. Celle ne nous occupa que 7,6% à cette période-là. Aujourd'hui, allez-y comprendre ce que vous allez découvrir dans vos recherches. Il s'agira là d'une manière de dire que si une entreprise envisagerait de former quelqu'un, elle privilégierait les hommes que les femmes. À la lecture des résultats du tableau numéro 20 de notre travail de fait de cycle, partant sur le besoin de formation selon l'âge, dans cette même étude scientifique que Kakule Kisu Celeste avait présentée et défendue à l'UNIC de Boutembo, nous allons constater que notre hypothèse se confirme. Les tranches de 16 à 25 ans et celles de 25 à 35 ans sont représentées par le plus de pourcentages avec 78,6% des sujets contactés et souhaitant être formés alors que les tranches de 35 à 50 ans et celles de 50 ans et plus ne renferment que 21,2%. Et nous disons que cela est vrai puisque quand on est encore jeune, comme vous qui êtes jeune aujourd'hui, nous sommes déjà vieux, on voudrait encore explorer, essayer et même y risquer alors qu'à un certain âge, de telles aventures sont rejetées au profit de la prudence. Pour la dimension besoin de formation selon l'état civil, signalée dans le tableau numéro 21 de notre travail scientifique, nous confirmons encore notre hypothèse, c'est-à-dire que le besoin de formation serait plus ressenti par les célibataires que par les travailleurs mariés, les divorcés et les veufs. De nos 44 déclarations de notre cible ou de notre échantillon,
à ville de Butembo, plus précisément dans les entreprises privées de Butembo. 23 en gaieté, soit le 52,2% de notre population d'études, confirme que ce besoin de formation doit être plus ressenti par les célibataires, toutes les catégories étant toutes représentées par des pourcentages inférieurs à 30. En fait, dans notre investigation à ce niveau, les célibataires n'ont pas encore de charges qui les empêcheraient de se livrer à une telle aventure. Ils sont comme les jeunes de la catégorie précédente. Et par ailleurs, si les entreprises ou maisons commerciales les occupent, doivent les envoyer pour une formation, leurs charges seront moins ou amoindries. Afin de vérifier si la nécessité de formation est un impératif pour les sujets de nos entreprises privées de la ville commerciale de Butembo, hier comme à nos jours, ou si cette même nécessité ne concerne que quelques postes de travail dans l'entreprise qui nécessiteraient beaucoup plus la formation que d'autres, notre hypothèse à l'époque avait été partiellement confirmée. Des 46 déclarations récites, 11 sujets enquêtés, soit 23%, avaient répondu bien négativement à nous signifiant par là qu'ils ne voyaient pas encore pourquoi former les gens pour les entreprises. Que leur personnel avait une formation à suffisance. Que leurs entreprises reçoivent ou recevaient régulièrement des revues et ou modules de lecture liés aux entreprises dans lesquelles ils se cultivaient professionnellement et ou scientifiquement. Par contre, 33 sujets contactés sur terrain, à l'époque, soit 76% de notre population cible nous avait précisé des emplois pour lesquels il faut de la formation. Et à ces sujets, les postes de chefs de comptabilité ou bien de chefs comptables et de gérants des entreprises ou bien directeurs des ressources humaines avaient été le plus visés, suivis de ceux des infirmiers traitants que nous avons ciblés dans les entreprises médico-hospitalières. Disons aussi que les 76% de ce tableau de notre étude scientifique constitue là une preuve que le besoin de formation existe et que le 23,1% n'est qu'une preuve d'ignorance humaine. Par ailleurs, dans le but de bien vérifier si réellement les moins instruits de nos entreprises privées ciblées à ville de Butembo à l'époque éprouveraient plus de besoin de formation que les sujets enquêtés les plus instruits, à la lumière des résultats du tableau numéro 22 de notre SFC, notre hypothèse a été ou avait été bien affirmée, puisque dans la population cible, on estime que les travailleurs diplômés et ceux de la formation universitaire sont plus ceux qui éprouvent les besoins de formation. Les deux catégories étaient représentées par 68,3% de notre investigation à ville de Butembo. Vous allez même le constater à nos jours que ceux qui ont ce souci d'étendre leur formation ou bénéficier d'une formation dans une ou telle autre institution dans laquelle ils sont embauchés, ce sont les diplômés ou les universitaires qui éprouvent plus les besoins de formation. En fait, nous avions bien dit que de notre population cible, le certifié et le breveté sont comme déjà découragés. Ils trouvent la distance assez longue s'il faut encore revenir sur les bases scolaires et obtenir leur diplôme pour les valoriser dans leur milieu professionnel. Par contre, vous allez comprendre que pour les diplômés et ceux de la formation universitaire, leur formation ne serait que recyclage. Et au finish, auditeurs et auditrices de la radio Moto Butembo Beni, plus précisément de l'émission Eco Bicomad ONG de RDC, nous ne disons pas avoir bien épuisé ces sujets traitant de la formation du personnel dans les entreprises privées de Butembo à l'époque 94-95. Le même sujet peut être traité dans les entreprises publiques, suivi d'une étude comparative entre le public et le privé, et la conclusion qu'on tirerait permettrait de développer une politique rationnelle du personnel en matière de la formation du personnel. J'ai bien dit et je vous remercie. Revoyons-nous prochainement dans la même émission intitulée Eco Bicomad ONG de RDC à la même heure, 12h et 12h30. Ça sera prochainement dans un autre sujet que vous allez découvrir avec nous, manager économiste Kakule Kissou Célesté. Sonnez-nous au 09 98 82 53 62, 09 98 82 53 62 pour une autre question traitant du management et du développement.

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5: Bon après-midi, bonjour à tous. L'actualité de ce lundi 8 juillet 2026.
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5: Voilà, nous allons suivre aux dernières minutes la revue de presse et les sports. D'abord, les sommaires. La finalité du pouvoir, c'est d'abord les services au peuple. L'évêque de Boutembobigny interpelle ainsi le président Félix Tshisekedi qui semble se pencher sur des questions politiques que de sécuriser ses compatriotes à l'est de la RDC. Accompagner en temps réel les enfants à malformation physique au souhait permet de réduire le taux de handicap dans la communauté. C'est ce que demandent les orthopédistes du Grand Nord. Dans la même vue, ils invitent les tradis praticiens à la collaboration dans les traitements des fracturés. Le parc national de Virunga et la route nationale numéro 4 deviennent de plus en plus des voies d'infiltration de l'ADF vers Rugesi, Masambo et Yabero. Les défenseurs des droits humains proposent des alertes précoces pour prévenir l'action de l'ennemi. À l'ouverture de votre radio journal, mesdames, mesdames et messieurs, célébration ce dimanche 7 juin 2026 de la solennité du Saint-Sacrement et du son du Christ en l'église universelle au diocèse de Boutembobigny. C'était la fête patronale de la paroisse Saint-Sacrement de Liambo. À l'occasion, 78 paroissiens ont reçu le sacrement de la première communion. 13 autres ont été accueillis dans l'église universelle par les sacrements de baptême. La messe de circonstance a été dite par le père Kakou Levanzo Melchior, curé de la paroisse Liambo. À ce côté, le diacre Kakou Mbafumo Jagistin, tous de la congrégation des Augustins de l'Assomption. Père Kakou Levanzo Melchior a laissé entendre que par les saints sacrements, Jésus pérennise sa présence au milieu des chrétiens. Écoutez aussi Melchior.
7: C'est d'abord aussi la grande fête de notre paroisse Liambo qui est sous le patronage du saint sacrement. Et c'est, je pourrais dire, ce sacrement, c'est la fête des fêtes, c'est le sacrement des sacrements, parce qu'à travers ce sacrement, Jésus est parmi nous. Jésus est au milieu de son peuple. Il a institué ce sacrement pour pérenniser sa présence au milieu de nous.
5: Le ministre de Dieu a demandé aux chrétiens qui ont nouvellement reçu le corps du Christ de les garder purement dans leur cœur.
7: Alors, c'est un grand événement pour eux parce que désormais, ils continueront à recevoir le corps du Christ, nourriture pour notre foi, nourriture pour notre vie chrétienne. Comme Jésus le dit lui-même, il dit, celui qui mange mon corps, il a la vie en lui. Et voilà, donc c'est une nourriture vivifiante pour tout chrétien. Et ils ont aujourd'hui cette joie de recevoir ce premier sacrement.
5: Vers la fin de la messe, l'adoration du Saint-Sacrement a pris place et ces cérémonies se sont déroulées dans d'autres secteurs de la paroisse de Liambo. Les membres de la croisade eucharistique de la paroisse Notre-Dame du Rosaire de KPC ont particulièrement célébré la solennité du sacrement du corps et du sang du Christ dimanche 7 juin 2026. À l'occasion, 23 personnes se sont engagées à servir le Seigneur au travers de ces mouvements d'action catholique. Ils ont émis leur vœu en présence paroisse de l'abbé Arnold de Mohima, le zélateur paroissial de la croisade eucharistique en Bale Kikong, grâce Taraja, était présent. Il revient sur les grades reçus et la paix lancée par les célébrants du jour.
1: Nous, les croisades eucharistiques, nous avons choisi d'avoir les vestiaires, les coupe-clés, ainsi que les promesses. Au nombre de 23, les prêtres viennent de nous donner un message de rester fidèles dans notre croisade eucharistique, celle que nous venons d'annoncer à l'Église. Bien sûr, ce qui est écrit, une fois que tu viens de recevoir ce sacrement, tu restes fidèle dans votre croisade eucharistique.
5: La paroisse Notre-Dame du Rosaire de QPC encadre avec dévouement de nombreux croisés, femmes, hommes, jeunes filles et garçons. Pourtant, une réalité s'impose. Après avoir franchi les différentes étapes de ces parcours spirituels, plusieurs finissent par s'en éloigner. Les raisons évoquées sont multiples. C'est par exemple l'exigence du travail, les déménagements, la cherté de la vie et tant d'autres contraintes qui pèsent sur leur quotidien. Ce constat relève alors un grand défi, notamment la nécessité de trouver des moyens concrets pour soutenir la persévérance et maintenir la ferveur chrétienne au cœur des difficultés actuelles. Une nouvelle reconnaissance dans la musique sacrée au sud du diocèse de Boutembo-Béni. Le chœur Saint Tarcisse de la paroisse Saint-Jean-Baptiste de Kanyabayonga a officiellement intégré l'organisation diocésaine de Pueri Cantores ce dimanche 7 juillet 2026. Les cérémonies d'intégration ont eu lieu à la paroisse à la troisième messe dite à l'église du secteur catholique de Bounia-Tembo. L'Eucharistie y a abrité l'intégration du chœur Saint Tarcisse au sein de l'ODPC, a été présidé par l'abbé Jean-Noël Eloge Mastaki. Dans son homélie, les célébrants délégués de l'abbé Mafika, aumônier du Sazan, des petits chanteurs, a exhorté les pueri cantores à aligner leur comportement quotidien sur la profondeur des messages qu'ils chantent. Juste après les sermons, l'abbé Jean-Noël Eloge Mastaki a procédé à la lecture solennelle du décret d'intégration signé par le président et l'aumônier de l'ODPC, officialisant ainsi l'adhésion de la formation musicale de Kanyabayonga. Écoutons ici, monsieur l'abbé Eloge.
8: Pueri mundi, pacem dei cantamus. En effet, faisant suite à votre demande d'intégration au sein de la grande famille Pueri Cantores, œuvrant dans le diocèse de Boutembo-Béni, le bureau diocésain accueille chaleureusement votre demande dans le but de réaliser notre devise, à savoir « Demain, tous les enfants du monde chanteront la paix de Dieu ». Le bureau diocésain vous rassure dorénavant de son accompagnement afin de réaliser pleinement votre mission de petit chanteur et ce jusqu'à votre prochaine affiliation à la Fédération congolaise des Pueri Cantores. Qu'il vous plaise de recevoir nos salutations distinguées et d'agréer à l'expression de notre franche collaboration.
5: Le comité de gestion du chœur Saint Tarcisse est fier de cette intégration qui intervient 7 ans après que les membres s'animaient des cérémonies de l'Église sans être de l'ODPC. Ce chœur compte aujourd'hui plus de 155 membres actifs. Une collaboration entre orthopédistes et tradis praticiens devait être une exigence pour prévenir les risques liés à réparation des fractures et autres anomalies physiques chez les patients. La recommandation émane de l'Union des officiers orthopédistes traumatologues UOT Grand Nord. Ces techniciens dont les recommandages physiques du corps humain se sont réunis ce dimanche 7 juin à l'hôpital général secondaire de Matanda pour évaluer leurs prestations et leurs relations avec les tradis praticiens. Patrick Kalungwana.
9: C'est en marge de la journée internationale du pied bot du 3 juin 2026 que les orthopédistes traumatologues du Grand Nord s'y sont réunis. À l'issue des échanges sur leurs prestations, notamment sur les notions de fracture et pratiques traditionnelles, ils ont estimé que abandonner certains cas de fracture à seuls les tradis praticiens expose les patients à plusieurs risques. Entre autres, la pseudarthrose, le tétanos et les infections pour des fractures ouvertes. Ils ont regretté que, faute de moyens financiers, les patients eux-mêmes se laissent se faire soigner chez les tradis praticiens et échappent ainsi aux soins spécialisés. Les domaines médicaux étant complémentaires, les orthopédistes du Grand Nord estiment qu'il est temps que les deux parties collaborent pour permettre de diagnostiquer les problèmes et faciliter aux malades de renouer avec la bonne santé physique. Un message que réitère Katembo Masereka Charles, senior orthopédiste de l'UOT.
10: J'ai toujours voulu chercher qu'on soit amis avec les tradis praticiens parce que d'une part ou d'une autre, ils nous aident aussi à soigner. Souvent, je les recommande qu'on soit unis, qu'on échange des expériences. Puis nous les recommandons souvent. Quant à ce qu'il y a la fracture, il faudrait normalement qu'ils nous envoient le malade à l'image, à la radiographie. Quand nous tirons la radio, nous le réenvoyons le malade et le clinicien. Maintenant, quant à lui de dire oui, je saurai soigner ou bien je vous la vois. Bon, malheureusement, quelquefois, les tradis praticiens n'acceptent pas ça. Ils croient que nous allons immédiatement bloquer le malade à l'hôpital. Pourtant, nous ne sommes pas là-bas. Nous voulons soigner ce patient avec attente avec lui.
9: À la même occasion, ce correcteur de la santé physique sensibilise les parents à amener toujours en temps les enfants à malformation physique à la structure compétente en vue de la réduction du taux de handicap dans la communauté.
10: Nous recommanderons à tout parent qui a un enfant avec une malformation, quoi que ce soit, pied beau ou autre, de toujours chercher à amener l'enfant au niveau de l'hôpital ou bien au niveau du centre pour handicapés physiques. De deux, d'essayer de sortir dans la couverture de penser que les malformations, c'est inné de leur famille. Alors souvent nous regrettons quand le parent dit non, non, ça c'est dans notre famille, mais l'enfant quand il grandit devient handicapé. Pourtant, actuellement, le soin de santé primaire est en train de chercher à rééduquer, donc à refouler tout cas de déformation du biais d'handicap. Donc, nous encourageons tous nos parents à venir consulter les structures au lieu de penser que même Tatea qui a dit quoi qu'à ville, alors comme ça que nous sommes en train d'entraîner un taux élevé d'handicap dans notre pays.
9: Outre le défi relationnel entre orthopédistes tradis praticiens, les orthopédistes du Grand Nord voudraient que soit résolu le problème de leur effectif, problème qui ne permet pas encore la couverture de toutes les zones en besoin des soins orthopédistes. La résolution à ce dernier problème sera possible une fois les jeunes s'intéresseront à leur formation dans ce domaine, ont-ils lancé.
5: Cette actualité Ali Alaïne, l'évêque de Boutembo-Béni, déplore la détérioration de la situation sécuritaire qui sévit à travers son diocèse. Monseigneur Sikoudi Paloukoumek-Sedek s'est exprimé dans un message intitulé « Nous voulons d'abord la paix ». Dans ses documents rendus publics ce samedi 6 juin 2026, l'ordinaire du lieu, qui peint un tableau sombre de la situation sécuritaire, interpelle les gouvernements et les gouvernements Mwenge et Valoaï nous a dit plus.
11: Pour Mgr Sikoudi Paloukou, le diocèse de Boutembo-Béni est menacé par l'insécurité, d'une part dans sa zone pastorale sud occupée par les M23 AFC et de l'autre côté dans la zone pastorale nord où est actif l'ADEF, auteur des massacres des civils. Son message a été lu par l'abbé chancelier Mumbere Matsungu Ignace.
12: En même temps que nous déplorons les massacres répétitifs de la population, nous observons la montée du banditisme urbain et périurbain à Boutembo et à Béni. L'instabilité persistante dans les zones rurales, le dysfonctionnement dans les écoles et dans les structures sanitaires. Dans les zones rurales, les habitants, qui sont agriculteurs et éleveurs pour la plupart,

0: Face aux risques que le pays court, nous demandons au président de la République et chef de l'État de ne pas oublier que la finalité du pouvoir, c'est d'abord le service du peuple. Aux honorables députés et sénateurs, de ne pas être complices des malheurs de leurs frères et sœurs. Aux forces de défense et de sécurité, de se remettre en question en vue de l'efficacité de leur mission, de défendre l'intégrité du territoire, de sécuriser les personnes et leurs biens. Au peuple congolais, de garder, dans tous les cas, une conscience morale éveillée afin de ne pas tomber dans les manipulations politiciennes.
1: En conclusion, l'ordinaire du lieu présente les condoléances chrétiennes aux familles victimes de toutes sortes d'atrocités à travers les diocèses et partout ailleurs.
2: Nous quittons vraiment à Boutembo, nous rendons dans les doyennés de Mutuanga, c'est dans le secteur de Rwenzori, en territoire de Beni, où les défenseurs des droits humains dénoncent l'usage de la route nationale numéro 4 du parc national de Virunga comme voie d'infiltration de l'ADF vers Rugetsi, Masambo et Iyabiro. Face à ces risques, la protection civile appelle à renforcer l'alerte précoce, tandis que la société civile exige des patrouilles mixtes et phares des CUPDF sur l'axe Beni et Kassindi. Correspondance de Romulus Nzalumbo.
3: Selon Maître Merveille Sikwaya, défenseur des droits humains, ces localités sont particulièrement exposées aux traversées de l'ennemi et aux mouvements suspects. L'ADF utilise la route nationale numéro 4 et le parc national de Virunga comme couloir pour contourner les positions militaires et surprendre les civils, prévient-il.
4: Les populations qui sévissent dans les villages de Rugetsi, Masambo, Kotongo, Iyaviro, mais aussi ceux-là qui sont riverains du parc national de Virunga sur la RN4, qui sont en train de se voir être exposés aux traversées de l'ennemi, aux mouvements suspects, et c'est le même passage que l'ennemi ADF utilisait l'autre fois lorsque cette zone était insécurisée.
3: Pour faire face à cette menace, le point focal de la protection civile à Masambo, Javier Kasereka Katsape, a appelé la communauté à intensifier les systèmes d'alerte précoce.
5: Dans le contexte actuel, tout le monde est censé être très vigilant dans la multiplication de systèmes de surveillance et d'alerte précoce et former surtout cas suspect à temps réel.
3: Les acteurs de la société civile pour leur part, ont plaidé pour le renforcement des opérations FRDC UPDF sur l'axe Beni Kassindi et pour l'installation des positions avancées à Rugetsi et à Viro, des zones jugées stratégiques. Depuis Mutuanga, Romulus Ngurunzalumbo, Radio Moto Butembo Beni.
2: Exactement, ce qu'aussi nous a proposé, c'est toujours dans le territoire de Beni, sensibiliser chacun à son rôle dans la protection de l'environnement et de rappeler que l'avenir de l'humanité dépend directement des actions posées aujourd'hui pour préserver la planète. C'est l'appel lancé par M. Gedeo Bakereti en marge de la célébration de la journée de l'environnement le 5 juin dernier. Cet environnementaliste invite chaque citoyen à devenir un acteur engagé dans la lutte contre les changements climatiques et la dégradation de l'environnement. Il prévient que si nous n'agissons pas dès maintenant, les conséquences du changement climatique finiront par nous attraper. Gedeo Bakereti s'est confié à Sikou Province.
6: J'invite chaque Congolais et chaque Congolaise à poser un geste simple pour la protection de notre planète. Évitons les déchets plastiques. Protégeons les arbres, ne coupez pas vraiment des arbres. Préservez nos forêts et garder notre environnement propre. Les conséquences sont là. Actuellement, nous observons l'augmentation de la température dans notre ville. Une forte chaleur allant de 20 à 31 degrés. Trop de poussière dans nos villes et tout le monde est affecté. Il est temps de prendre action réelle pour la protection de l'environnement, pour que nous vivions dans un climat sain. Évitons de jeter les déchets plastiques, les emballages à plastique, la coupe abusive des arbres. Comme vous le savez, ce sont nos forêts qui nous donnent l'oxygène et qui purifient l'air. Utilisons même des cuisines propres ou la cuisson propre en énergie verte

0: C'est tout par ces extraits choisis par Sikou Province que nous mettons fin à notre première partie de ces radio au journal de ce lundi. De ce lundi 8 juillet 2026. En attendant, Gisley, nous allons vous dire qu'après Gisley, ce sera notre revue de presse et Kalungwana va intervenir. Pour moi, j'ai fini. Je laisse la place à Gisley Kombwe pour les sports.
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2: Dans quelques instants.
3: Commençons ces informations de sport par la Ligue nationale de football division dans la phase du play-off. C'est dimanche 7 juin, on a joué. Il y avait deux matchs au stade tout-puissant Mazembe de Lubumbashi. L'AS Manema Inoue a bâti le TP Mazembe par des bizarres. En outre, les CS Don Bosco de Lubumbashi et l'FC Céleste de Mbandaka se sont neutralisés par deux buts partout. Et les Léopards de moins de 23 ans ont réalisé un match de parité de début. C'est dimanche 7 juin 2026 pour les comptes du tournoi Maurice Revello 2026 face à la Colombie dans sa phase de troisième journée dans le groupe A. C'était au stade de Latre à Aubagne dans les sud de la France alors qu'ils avaient parfaitement maîtrisé leur sujet en menant par 2-0. Les Congolais ont vu leur adversaire revenir dans les derniers instants et arracher le match nul de début partout. La RDC a pourtant pris une option sérieuse sur la victoire grâce aux réalisations d'Oscar Kawit à la 34e minute et Jules Aoka de les retours. Le vestiaire à la 46e minute, solide et entreprenant, les Léopards semblaient se diriger vers un précieux succès. Et ces résultats mettent en évidence la nécessité pour les Léopards U23 de mesurer leur fin de match et de rester concentrés jusqu'au coup des sifflets final. Malgré la prestation globale de la sélection congolaise reste encourageante face à une nation réputée pour la qualité de sa formation. Tout se passera désormais le 10 juin au stade Bon Rencontre de Toulon face à l'Arabie Saoudite lors de la dernière journée de ce tournoi. Et comme nous parlons des Léopards, il s'agit alors de ceux-là qui préparent la Coupe du Monde. Il faut bien le dire, hein, le match initialement prévu en Espagne n'aura pas lieu finalement en Espagne. Les Léopards de la République démocratique du Congo, au moment où nous vous parlons, sont en route pour la France, où ils vont rencontrer le Chili dans le deuxième match amical. Les autorités espagnoles ont refusé catégoriquement de faire de façon que le match entre la RDC et le Chili se joue en Espagne et le match qui aura lieu le 9 juin va se passer à Orléans. Orléans, c'est en France. On va donc y revenir pour d'autres détails et c'est bien sûr dans le cadre des préparatifs de la Coupe du Monde 2026, les Léopards qui joueront le Portugal, ça sera le 17 juin. Merci à vous. Le programme se poursuit sur la radio Moto Boutin Béni.

La une des journaux parue ce lundi à Kinshasa reste dominée par le débat sur le projet de réforme constitutionnelle. Cette revue de presse que nous avons recueillie de RadioCapu.net. Le potentiel explique dans ce cadre que l'Église du Christ au Congo ECC, la principale plateforme protestante du pays, refuse de voir la loi fondamentale modifiée dans la précipitation ou la discorde. Pour ce journal, l'approche de l'ECC est une mise en garde claire. Aucun changement ne peut être légitime sans un consensus préalable entre toutes les forces vives de la nation, particulièrement dans le contexte sécuritaire actuel. Congo Nouveau enchaîne en notant que l'ECC rappelle que la constitution du 18 février 2006 est issue d'un large consensus national et international, fruit d'un long processus de transition et de compromis majeurs depuis 1960. Elle consacre la séparation des pouvoirs et garantit les libertés fondamentales, ce qui en fait une loi fondamentale proche du constitutionnalisme universel. Tout en reconnaissant que la Constitution reste une œuvre humaine perfectible, l'ECC souligne que toute réforme doit répondre aux conditions préalables fixées par les articles 218, 219 et 220. Pour Africa News, l'ECC est d'avis que la méthode compte autant que le fond. L'arbre à palabres demeure un espace privilégié d'écoute mutuelle, de partage et de construction du consensus, souligne la déclaration de cette église. Le quotidien, pour sa part, rapporte qu'à l'initiative de la Coalition citoyenne pour la nation, CCN, dirigée par l'archevêque Évariste Ejiba Yamapia, des Congolais venus de quatre districts de la ville-province de Kinshasa ont marché vendredi 5 juin 2026 pour notamment soutenir l'ouverture du débat national autour de la Constitution afin de doter la RDC d'institutions modernes adaptées à ses réalités socio-économiques et protectrices de la souveraineté nationale. Une marche qui, selon M. Ejiba, a atteint ses objectifs, fait savoir Africa News. Allant dans le même sens, Info 27 met en avant le décryptage du député national Olivier Katwala. L'élu de Lukunga y affirme que la proposition de loi portant sur l'organisation du référendum, actuellement sur la table de l'Assemblée nationale, ne constitue en rien une tentative de réécriture clandestine ou un passage en force. Selon son analyse reprise par le journal, il s'agit simplement de combler un vide juridique qui persiste depuis 20 ans afin de doter le pays d'un outil démocratique standard. Pour sa part, le Phare note l'impasse juridique de la coalition de l'opposition, le C4, qui menace de porter plainte contre le chef de l'État pour coup d'État constitutionnel, une infraction qui, rappelle le quotidien, n'existe tout simplement pas dans le droit positif congolais. C'est terminé ce programme d'information. Patrick Alungwana, c'est moi, j'ai présenté. On se retrouve la fois prochaine, à la même heure, sur votre radio, mais pour d'autres nouvelles.

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3: 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Il est midi et demi en temps universel, 2 heures de plus ici à Paris et c'est l'heure d'Afrique Midi. Bonjour Nicolas Sûr.
5: Bonjour Anne Cantner, bonjour à toutes et à tous. La commissaire européenne à l'aide humanitaire en visite sur le front d'Ebola après Bounia. Hadja Labib est aujourd'hui à Addis Abeba, à l'Africa CDC, l'agence de santé de l'Union africaine. 54 accusés condamnés à mort dans le procès en appel de l'assassinat de Michael Sharp et Zaïda Catalan. Ces deux experts de l'ONU avaient été tués alors qu'ils enquêtaient sur l'insurrection Kamouinansapou au Kassai en 2017. Mais près de 10 ans plus tard, de nombreuses questions restent sans réponse. 30 tonnes de cocaïne saisies le mois dernier au large du Sahara occidental. La cargaison avait été vraisemblablement chargée à Freetown en Sierra Leone. L'initiative globale contre le crime transnational organisé a mené l'enquête. Lucia Bird, l'une des autrices du rapport, est notre invitée.
3: La commissaire européenne à la coopération internationale, à l'aide humanitaire et à la réaction aux crises est aujourd'hui à Addis Abeba.
5: Hadja Labib doit rencontrer les équipes du Centre africain de contrôle et de prévention des maladies de l'Union africaine qui est basée en Éthiopie. Pauline Azidi, vous étiez hier avec la commissaire à Bounia, épicentre de l'épidémie d'Ebola qui frappe la RDC depuis 3 semaines. Hadja Labib y a annoncé une aide supplémentaire de 5 millions d'euros pour soutenir la réponse.
6: Oui, une aide destinée à améliorer la capacité de diagnostic. Objectif, permettre d'installer des centres d'analyse au plus près des foyers épidémiques pour gagner du temps et rattraper l'épidémie, comme l'a déclaré hier à Bounia la commissaire européenne. Cette aide s'ajoute aux 15 millions d'aides humanitaires déjà décaissées par l'UE pour la lutte contre Ebola, mais aussi aux autres financements européens qui concernent toujours cette crise sanitaire, notamment pour soutenir la recherche médicale, le développement de vaccins, de traitements, mais aussi pour accompagner des programmes de santé afin de prévenir les prochaines épidémies. Au total, on dépasse les 80 millions d'euros venus des États de l'Union pour la riposte. À Bounia, la commissaire a aussi visité un entrepôt où sont stockées une partie des 100 tonnes acheminées avec le pont aérien mis en place entre l'Ituri et Nairobi au Kenya par ECHO, l'agence humanitaire de l'Union européenne et le Fonds des Nations Unies pour l'enfance, UNICEF. Elle a aussi visité 2 nouveaux centres de traitement, des centres spécialement construits pour cette crise qui répondent aux standards médicaux pour ce type de maladie. Celui de Rampara, par exemple, est notamment équipé de chambres de traitement et de suivi des malades transparentes et stériles, des sortes de bulles qui permettent de sécuriser le personnel soignant.
5: La commissaire européenne Paulina a donc pris ensuite le chemin d'Addis Abeba.
6: Arrivé ce matin en Éthiopie avec un message. L'Union africaine a toute la solidarité des 27. Message de soutien et de confiance. Hier, Hadja Labib a insisté sur la nécessité, par exemple, de laisser les frontières ouvertes pour faciliter la réponse. Une position qui rejoint donc celle d'Africa CDC et de l'Organisation mondiale de la santé, l'OMS. Une conférence de presse est prévue dans moins d'une heure à Addis Abeba et de nouvelles annonces pourraient être faites par la commissaire.
5: Pauline Azidi, en direct de Kinshasa. Kinshasa, où la haute cour militaire a prononcé en appel la peine de mort contre 54 personnes poursuivies pour l'assassinat de Michael Sharp et Zaïda Catalan. Ces 2 enquêteurs du groupe d'experts de l'ONU avaient été tués dans des conditions horribles au Kassai en mars 2017. Ce sont 5 condamnations de plus qui ont été prononcées qu'en première instance. Pastor Ligodi, ce verdict est en dernier ressort, mais plusieurs points n'ont toujours pas été élucidés.
7: 9 ans de procédure, 2 villes, Kanangapui, Kinshasa, et une question que ni l'une ni l'autre n'ont tranché. Qui a ordonné le meurtre de ces 2 experts? Paul Tsapou, président de la Commission nationale des droits de l'homme, affirme que des individus cités durant les auditions comme commanditaires ont été exclus du procès de Kananga en 2017. Il faut rappeler que le président de la Cour militaire de Kananga l'avait lui-même relevé en janvier 2022 sur un ton de regret. Il avait posé la question directement aux prévenus et tous avaient nié. La Cour espère qu'au degré d'appel, les prévenus pourront parler, avait-il dit. Et en appel, ils n'ont pas parlé davantage. Et ces enregistrements, des enregistrements attribués au colonel Mamboni, cités par la famille des Aïda catalanes, révèlent qu'il aurait évoqué le fait que la présence des experts onusiens pouvait compromettre l'autorité de l'État. Mais de quelle autorité parlait-il? Et ce n'est pas tout. Il y a aussi le cas d'Evariste Ilunga Lumu, selon une source ayant enquêté sur cette affaire. Il serait le premier prévenu à avoir avoué le meurtre. Et celui-ci, même, il faut le dire, il n'a pas été inquiété. Il aurait pu élucider cette affaire. Et l'homme s'est évadé de la prison de Kananga. Un co-évadé a été repris. Lui, non. Et je rappelle aussi, Nicolas, que 4 prévenus sont morts en détention au cours de ce procès. L'interprète congolais est toujours porté disparu, tout comme les 3 chauffeurs de moto qui accompagnaient les experts ce 12 mars 2017.
5: Et en août 2017, on rappelle que le groupe d'experts de l'ONU avait recommandé au Conseil de sécurité l'ouverture d'une enquête internationale indépendante. Appel resté jusqu'ici sans suite. Un congrès et un meeting d'investiture au Sénégal. Ousmane Sonko a été réélu à la tête du PASTEF au terme d'un week-end aux allures de démonstration de force. L'ex-premier ministre a été limogé par son président et ancien allié à la fin du mois de mai. Léalisa Westerhoff, si le PASTEF assume sa rupture avec le président Bassirou Diomaye Faye, dans le même temps, Ousmane Sonko a semblé vouloir calmer le jeu. Il dit « il n'y a pas de crise institutionnelle au Sénégal ».
8: Oui, le peuple a choisi de confier la présidence à une personne, l'Assemblée nationale à une autre, a dit Ousmane Sonko lors de son meeting d'investiture hier. Une façon d'assumer cette cohabitation inédite qui se met en place au Sénégal. La crise est politique, mais pas institutionnelle, résume un membre du PASTEF ce matin. En clair, il n'y aura pas de motion de censure du nouveau gouvernement, mais le parti d'Ousmane Sonko se pose désormais en gardien de la rupture promise aux électeurs face à un chef de l'État accusé de céder, je cite, au combine politique, c'est-à-dire de travailler avec trop de personnes qui avaient des responsabilités sous l'administration précédente et de dévoyer le projet du parti. Ousmane Sonko, qui est déjà en campagne et veut qu'in fine ce soit le peuple qui tranche le conflit entre Diomaye et Sonko, avec pour prochain horizon les élections locales en janvier 2027 et la présidentielle en 2029 pour laquelle il a été investi candidat.
5: Le congrès, hein, on l'a vu, n'a pas été non plus l'occasion de sanctionner les 5 ministres membres du PASTEF ou encore Bassirou Diomaye Faye qui est toujours membre du parti. Pourquoi ?
8: Alors oui, pas de purge, pas de sanctions, hein, mais faire preuve d'unité derrière Ousmane Sonko, c'était l'objectif, m'explique un membre des instances dirigeantes du parti. Le congrès n'était pas le lieu de sanctionner, ce sera aux sections communales auxquelles appartiennent chacun des 5 ministres d'acter une possible exclusion. Ça devrait être fait assez rapidement, selon son membre du comité exécutif du PASTEF, d'ici la fin du mois, dit-il. Pour ce qui est du chef de l'État, par contre, la stratégie est différente. Il faut éviter qu'il puisse se présenter en victime, assure ce membre du PASTEF. Pour l'heure, le parti choisit donc de ne pas acter sa rupture idéologique avec le chef de l'État.
5: Léalisa Westerhoff, en direct de Dakar. Au Cap-Vert, Francisco Carvalho, le président du Parti africain pour l'indépendance du Cap-Vert, a été officiellement nommé Premier ministre par le chef de l'État, José María Neves. Le PAICV avait obtenu la majorité absolue à l'Assemblée lors des dernières législatives. Francisco Carvalho avait mené campagne en promettant une politique sociale et plus de droits, notamment un meilleur accès à la santé. Le gouvernement sera présenté d'ici 20 jours. Au Nigeria, plus de 400 femmes et enfants enlevés par Boko Haram ont été libérés ce week-end dans l'état de Borno. L'armée nigériane évoque une opération de sauvetage, l'une des plus importantes de ces dernières années. Mais des questions demeurent sur les circonstances exactes de cette libération, Christina Okello.
9: Pendant des semaines, l'armée nigériane affirme avoir traqué ses cibles. Renseignements humains, interceptions, surveillance aérienne, mais aussi opérations psychologiques pour semer la méfiance parmi les insurgés. Selon le militaire, ce travail a permis de retrouver puis de libérer 360 personnes retenues dans les montagnes de Mandera, près de la frontière camerounaise. Des femmes, des enfants, mais aussi des hommes enlevés dans plusieurs villages de la région de Ngoché et détenus pendant des mois dans des conditions difficiles. Deux nourrissons sont morts d'épuisement après leur captivité, selon la présidence nigériane. Mais derrière ce récit officiel, des questions demeurent. Quelques heures avant la publication du communiqué militaire, une organisation locale de jeunesse annonçait déjà la libération des femmes et enfants. Elle affirme avoir établi des canaux de communication entre les ravisseurs et les familles des captifs, sans préciser le rôle exact joué dans leur retour.
3: Au Cameroun, sénateurs et députés sont convoqués demain pour la deuxième session parlementaire de l'année.
5: Une session traditionnellement marquée par le débat d'orientation budgétaire pour préparer le budget 2027. Mais elle sera aussi l'occasion de corriger le budget de l'année en cours. Il faut dire, Amélie Tulé, que le gouvernement n'a pas les moyens des ambitions affichées et que l'attentisme dans lequel le pays s'est installé depuis l'annonce d'un remaniement gouvernemental jamais réalisé il y a 6 mois accentue le malaise.
10: Oui, et les analystes dépeignent un tableau sombre pour les finances publiques camerounaises, avec des problèmes de trésorerie, des recettes insuffisantes côté impôts et douanes, car l'activité dans le secteur formel est faible. Recettes insuffisantes aussi côté secteur minier et hydrocarbures pour des questions là de gouvernance. Dans le même temps, le budget du Cameroun fait face à des contraintes énormes, la majeure partie de ce budget étant aspirée par les frais de fonctionnement de l'État et le remboursement de la dette extérieure. Conséquence, il reste très peu de marge pour financer des projets pour améliorer les infrastructures du pays et le quotidien des Camerounais, avec notamment la question de l'accès à l'eau, à l'électricité, à des soins de qualité ou encore à un bon réseau routier. Dans ce contexte, l'État est en ce moment un mauvais payeur pour ses prestataires nationaux. Au 31 mars, il cumulait plus de 500 milliards de francs CFA de factures impayées auprès de ses fournisseurs domestiques, selon la Caisse autonome d'amortissement. L'annonce, vous l'avez dit, répétée mais non concrétisée par le président Paul Biya d'un futur nouveau gouvernement, a aussi freiné durant cette première moitié de l'année l'exécution du budget et donc les appels d'offres pour des marchés publics. Petits ou grands, les acteurs économiques le disent, Nicolas, en ce moment, au Cameroun, l'argent ne circule pas.
5: Il est 13h42 à Yaoundé.
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5: Dans la deuxième partie d'Afrique Midi, en Afrique du Sud, le président Ramaphosa s'adresse à la nation en pleine vague de violences xénophobes. Une enquête de presse consacrée au business de la prise de rendez-vous pour la délivrance des visas. Et les sports du football, J-3 avant le coup d'envoi du mondial.
3: Une adresse à la nation hier soir du président sud-africain.
5: Oui, sous pression de groupes anti-immigration qui ont provoqué des violences xénophobes ces dernières semaines, Cyril Ramaphosa a tenté un délicat exercice d'équilibriste, Claire Bargelès.
11: Alors que cette nouvelle vague de violence a déjà coûté la vie à 2 ressortissants mozambicains, selon la police sud-africaine, le chef de l'État a condamné une fois de plus ceux qui attisent la colère.
12: Nous ne permettrons pas que des groupes instrumentalisent les préoccupations légitimes des Sud-Africains dans le but de déstabiliser notre pays et inciter à la désobéissance et à la violence. Nous agirons contre toutes les forces qui exploitent les inquiétudes de notre population concernant l'immigration clandestine afin de servir leurs propres intérêts politiques, personnels ou criminels.
11: Mais pour autant, ces pressions mettent le président sud-africain et son parti, l'ANC, au pied du mur. Impossible de rester sans réagir, surtout à 5 mois des élections municipales. Cyril Ramaphosa est donc également revenu sur le renforcement des mesures prévues afin de contrer l'immigration illégale.
12: Nous allons mettre en place des tribunaux spécialisés afin d'accélérer les procédures d'expulsion des migrants en situation irrégulière. Nous allons aussi renforcer les sanctions allant jusqu'à des peines d'emprisonnement pour les employeurs qui enfreindraient la loi sur l'immigration.
11: Le ministre des Affaires étrangères sud-africain a également dénoncé ce week-end ce qu'il qualifie de spectacle public de la part du Ghana, qui a rapatrié des centaines de ses ressortissants à grands coups de communication médiatique. Claire Bargelès, Johannesburg, RFI.
5: Et en ce qui concerne le bilan de ces violences, la police sud-africaine annonce donc qu'elles ont coûté la vie à 2 ressortissants mozambicains, mais à Maputo, les autorités mozambicaines parlent pour leur part d'au moins 5 morts parmi leurs ressortissants. Obtenir un visa pour voyager est souvent un parcours du combattant et prendre rendez-vous pour déposer son dossier est devenu un sérieux obstacle. C'est même désormais un véritable business. Une entreprise s'est imposée comme un acteur majeur du secteur. Elle s'appelle VFS Global. C'est une entreprise indienne à laquelle de nombreux gouvernements à travers le monde ont sous-traité le traitement de leurs demandes de visa.

0: Grant s'explique en partie par la vente de services à valeur ajoutée, les VAS, comme par exemple des informations par SMS ou l'accès à un espace VIP. Ce sont justement ces VAS qui sont au centre de la stratégie commerciale de l'entreprise. En Afrique du Sud comme au Kenya, ces VAS représentent plus du tiers des revenus de la filiale locale. C'est plus du quart au Nigeria, contraint par leur direction et aussi motivé par des primes et des commissions. Plusieurs agents de VFS font payer ces services aux demandeurs, sans préciser qu'ils ne sont pas obligatoires et surtout qu'ils ne garantissent absolument pas l'obtention du visa. À ce système se greffent des réseaux parallèles extérieurs à VFS, ce sont les fameuses agences. Elles sont illégales mais font croire qu'elles collaborent avec l'entreprise et qu'elles peuvent assurer l'accès au visa, ce qui est faux. Mais par désespoir, de nombreux demandeurs ont recours à ces fausses agences qui font payer leurs services parfois jusqu'à 700 euros.
1: Interrogé sur ces différents points, VFS Global assure avoir lancé une campagne de sensibilisation contre les fausses agences. Et en ce qui concerne la vente des services VAS, l'entreprise rappelle qu'ils sont élaborés en accord avec les gouvernements et qu'il est clairement indiqué qu'ils ne sont pas obligatoires. L'enquête entière de Sidi Yansané et de l'organisation de journalisme d'investigation Lighthouse Reports est à retrouver sur notre site internet et nos applications. Les sports du football, J-3 avant le coup d'envoi de la Coupe du Monde. 10 pays africains sont en lice, dont le Sénégal qui fera ses débuts face à la France le 16 juin à New York. Une affiche très attendue qui rappelle le mythique match de 2002 et la victoire des Lions sur les Bleus 1-0. À Dakar, où la tension monte, chacun veut croire que l'histoire se répétera. C'est le cas de l'ancien international sénégalais Souleymane Diawara.
2: Sur le papier, l'équipe de France est plus forte, c'est vrai. Je trouve que les Sénégalais, ils peuvent emporter ce match. Mentalement, physiquement, en plus il y a un passé avec ce fameux match en 2002. Maintenant le football africain a encore évolué, on l'a vu notamment lors de la CAN au Maroc. Ça reste un match de foot en tant que... Franco-sénégalais, c'est sûr que c'est un match particulier, mais mon cœur serait un peu plus pour le Sénégal. C'est normal puisque j'ai eu la chance de défendre le drapeau du Sénégal, clair et net, officiel. Mais la France, ça reste quand même ma deuxième équipe.
1: Souleymane Diawara au micro de notre correspondante à Dakar, Pauline Le Troquier. Midi 47 à Dakar, Anne Kantner, les grands titres de l'actualité.
3: Le président iranien assure que son pays reste à la table des négociations. Déclaration après une reprise des frappes contre Israël hier et la nuit dernière et une annonce un peu plus tôt dans la journée selon laquelle le pays mettait fin à ses tirs, c'est ce que demandait Donald Trump, à l'Iran mais aussi à Israël. Israël qui poursuit sa guerre au Liban et les bombardements ont abîmé les ruines de l'une des plus anciennes cités de la Méditerranée, celle de Tyr, classé au patrimoine mondial de l'humanité. Le pape est en visite en Espagne, troisième jour ce lundi, et tout à l'heure devant les parlementaires, il a demandé une réponse de tous les pays face au drame de l'immigration, réponse qu'il veut solidaire et efficace. Léon XIV a aussi parlé des agressions sexuelles commises au sein de l'Église, recommandé aux évêques de répondre par la vérité, la justice et la réparation. Les associations de victimes considèrent que ce n'est pas le cas pour l'instant et elles regrettent qu'il n'y ait pas de rencontre public au programme du pape sur cette question. Et puis en France, le ministre de la Justice a réuni les procureurs généraux ce matin, dénoncé à son tour des défaillances de la part du système après la mort d'une enfant de 11 ans. Le principal suspect pour son enlèvement et ce meurtre est un homme qui avait déjà fait l'objet de plusieurs signalements et de plaintes, notamment pour viol sur mineur. Des manifestations sont prévues aujourd'hui devant les tribunaux dans plusieurs villes de France pour dénoncer des manquements de la part du système judiciaire. Et on revient à présent sur la saisie historique de plus de 30 tonnes de cocaïne au large du Sahara occidental. C'était au début du mois de mai. La drogue venait de Sierra Leone avant une possible redistribution en mer via les Canaries ou d'autres points au large de l'Europe.
1: Oui, et selon une enquête de l'initiative globale contre le crime transnational organisé, publiée ce lundi, ce n'était pas un cas isolé. La répétition mais en fait la répétition d'un modèle qui existerait depuis au moins 2 ans. Lucia Bird a co-signé cette enquête et elle répond aux questions de Lisa Fabian.
3: Bonjour Lucia Bird.
4: Bonjour.
3: Cette saisie record de cocaïne révèle les méthodes des trafiquants pour échapper au contrôle. Pouvez-vous nous décrire leur stratégie ?
4: Les réseaux utilisent des navires de transport

0: marchandises pour acheminer des énormes quantités de la cocaïne depuis l'Afrique de l'Ouest vers des zones proches des îles Canaries où ils déposent les cargaisons dans les vedettes rapides, lesquelles débarquent ensuite sur les côtes. Le conteneur reste très utilisé, comme on le voit avec la saisie de 8 tonnes rapportée récemment en Allemagne, mais cette autre modalité de transport prend également de l'importance.
1: Le cas du navire Arcagnan, c'était donc un navire qui battait pavillon des Comores et qui venait de Sierra Leone. Pouvez-vous nous expliquer comment la Sierra Leone est devenue un maillon essentiel de ce trafic de cocaïne ?
0: La Sierra Leone, comme les autres États côtiers d'Afrique de l'Ouest, fonctionne comme un important point de transport dans la chaîne d'approvisionnement de la cocaïne vers l'Europe, facilité pour la géographie, la croissance du marché de consommation en Europe et des infrastructures de transport maritime et logistique en Afrique de l'Ouest de plus en plus efficaces. Et la Sierra Leone en particulier a été, au cours des deux dernières années, identifié aux plusieurs reprises comme point d'origine de saisie dans les ports maritimes en Europe.
1: Et comment on explique du coup que la Sierra Leone soit le point d'origine de ces cargaisons ?
0: Bon, une de les raisons, c'est que le réseau qui a probablement coordonné cette cargaison et leur chef est établi dans le pays.
1: Alors, vous parlez du rôle du narcotrafiquant néerlandais Jos Leijdekkers. Comment est-il impliqué et quelles sont les preuves que vous avez pu récolter à ce sujet ? Comment on prouve son implication ?
0: L'investigation sur l'Arcagnan n'est pas finie, mais il y a déjà beaucoup de déclarations publiques, et ça inclut pour l'équipe d'investigation en Espagne, qui indique que le réseau le plus probable est celui de Jos Leijdekkers. Notre investigation, qui inclut analyse de matériel photographique, de vidéos et aussi des entretiens au Sierra Leone, aussi soutient cette analyse. Et Jos Leijdekkers a été basé au Sierra Leone depuis 2022.
1: L'Afrique de l'Ouest est-elle désormais une véritable base logistique pour les trafiquants plutôt qu'une simple zone de transit ?
0: Oui, c'est important de souligner que la cocaïne ne fait pas simplement que transiter. La région joue un rôle de plus en plus important dans la chaîne logistique du trafic. La cocaïne est stockée, puis regroupée ou divisée avant d'être redistribuée vers sa destination finale.
1: Vous évoquez aussi le rôle logistique du coup de la Libye, des Canaries. Est-ce que vous pouvez un petit peu nous expliquer comment ces deux lieux s'inscrivent dans ce trafic ?
0: Oui, les îles Canaries, particulièrement après 2024, ont devenu de plus en plus une plaque tournante pour le trafic de cocaïne vers l'Europe en raison de sa position géographique. Et on voit qu'il y a pas mal de transportements qui se passent proche de les îles. Le rôle de la Libye, c'est pas très clair pour l'instant, mais dans le voyage que nous avons analysé dans notre investigation, il y avait plusieurs de les voyages qui ont fini dans le port au Libye. Pour l'instant, le lien, c'est pas complètement clair, mais il faut investiguer un peu plus.
1: Que révèle l'augmentation de la taille des cargaisons saisies sur l'ampleur du trafic actuel ?
0: Selon les données du MAOC, donc le Centre d'analyse et d'opérations maritimes de l'OUE, la taille moyenne de saisie sur les navires en route vers l'Afrique de l'Ouest a plus que doublé entre 2024 et 2025. Eh bien, la taille de la saisie dans la Arcagnan, plus que 30 tonnes, est sans précédent. Et cela suggère à la fois que le volume de cocaïne circulant sur cette route est important et peut-être en croissance, mais aussi que les réseaux ont un certain niveau de confiance dans le fait qu'ils ne seraient pas perturbés.
1: Quelles sont les conséquences de l'implantation de ces réseaux criminels pour les pays ouest-africains, notamment en matière de gouvernance, de corruption et de sécurité ?
0: La cocaïne ne traverse pas l'Afrique de l'Ouest sans laisser de traces. Les deux impacts principaux sont la corruption et la consommation. Bien que les données soient limitées, il existe des fortes indications d'une augmentation de la consommation de crack et de cocaïne dans la région, à mesure que la cocaïne provenant des cargaisons alimente les marchés locaux et Comme dans toutes les régions du monde, les profits de la cocaïne sont utilisés pour acheter de la protection dans la région, avec des effets négatifs sur la gouvernance.
1: Merci beaucoup, Lucia Bird.
0: Merci.
2: Lucia Bird, invitée de Lisa Fabian. Cet entretien est à retrouver sur le www.rfi.fr et sur nos applications. C'est l'un des sujets d'inquiétude des supporters en vue du mondial qui commence dans 3 jours. Obtenir des visas pour assister aux matchs qui se dérouleront aux États-Unis. L'administration Trump est en effet en chasse contre l'immigration illégale et impose des restrictions abruptes dans leur délivrance. Au Ghana, par exemple, où un groupe de 147 supporters des Black Stars a fait la une le mois dernier, quand leurs demandes de visa ont été rejetées. À Accra, le reportage de Claudia Lacave.
3: Ghana, we dey, we know dey fear, rego green, Black Stars in the air.
4: C'est un chant original que nous n'entendrons peut-être pas dans les stades américains cet été. Akosua, un jersey rouge, jaune et vert sur le dos, s'est vu refuser le visa pour les États-Unis. Elle est une fan active du complexe Supporters Union depuis plus de 5 ans.
5: So we usually dance.
6: Habituellement, on danse et on chante ensemble et on rend le tout très vivant.
5: Very vibrant.
4: Son groupe l'a sélectionné pour son enthousiasme dans les gradins, mais ses espoirs se sont éteints face à l'officier de l'immigration.
6: Peut-être que mon tour viendra, mais c'est déchirant parce que c'était ma première opportunité de partir voir les Black Stars jouer sur la scène internationale et j'ai été refusée. Mes enfants me demandaient « Maman, vas-tu en Amérique? Vas-tu supporter? Va-t-on te voir à la télévision ?» Quand je suis rentrée, je ne savais pas comment leur annoncer la nouvelle.
4: Elle avait payé l'équivalent de plus de 500 euros au groupe, mais ne sera pas remboursée. De nombreux supporters ghanéens se retrouvent dans cette situation, même s'il est impossible de connaître l'ampleur des refus. L'ambassade des États-Unis à Accra dit avoir renforcé ses équipes consulaires et débloqué des dizaines de milliers de rendez-vous pour les demandes. Le porte-parole, Matthew Asada.
7: Je suis sûr qu'il y a des compatriotes qui se sont vus refuser un visa, mais nous avons collaboré en proximité avec le gouvernement du Ghana pour s'assurer que les athlètes, l'équipe, les employés techniques et n'importe qui impliqué reçoivent leur visa, tous les artistes ainsi que certains de la délégation commerciale. Et bien sûr, on travaille avec le ministère des Sports sur le programme gouvernemental pour les supporters.
4: Le ministre des Sports a affirmé qu'aucun supporter parrainé par le gouvernement n'avait encore été refusé. Les autorités ghanéennes tentent d'amortir la situation, d'après le directeur de l'agence des sports, Yao Ampofo-Ankra.
8: C'est inconfortable, c'est un défi, mais ce qu'on doit faire, c'est continuer à travailler avec l'ambassade des États-Unis pour réduire et minimiser le nombre de dénis. Et nous devons éduquer ceux qui ont déjà candidaté et iront bientôt à l'entretien. Certains l'ont obtenu, d'autres non, ça arrive, vous savez.
4: À tous ceux qui obtiennent le fameux Graal, le président Mahama a lancé un avertissement. N'étendez pas votre séjour au-delà de votre visa ou le Ghana risque de retourner sur la liste des pays interdits aux États-Unis. Claudia Lacave, à Accra pour RFI.
2: Et c'est à Accra que se referme cette demi-heure africaine réalisée et préparée avec Laurent Chaffard, Benoît Raymond et Pierre Vallée. Merci à eux et merci à vous de nous avoir suivis.
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11: Voilà, merci beaucoup. Vous étiez nombreux et vous y restez nombreux de suivre votre radio, la RMBB. Voilà, nous disons merci à la technicité de Rémias Fataki et à tout le personnel de la Radio Moto Boutimbo Beni. Nous vous encourageons, nous vous remercions et nous vous souhaitons vraiment des bonnes choses du monde. Pourquoi pas de bien vivre, de bien vous outiller pour que vous puissiez toujours être au top dans votre manière de faire, dans votre manière de faire, dans votre manière de travailler. C'est bon avec Kofi. Qu'est-ce que j'ai dit? Non. Là, c'est des phares. Hein, avec des phares. Vous savez que il faut toujours immortaliser les gens et puis il faut toujours faire des biais. Vous allez passer. On vous souviendra de tout ce que vous avez déjà fait. 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Ah là là. Tunafurahi alors. KMB, Chinteba, je crois que c'est ça, la chanson que vous allez devoir aimer. Et Blagusao, Cancer, Sifa, c'est quoi, y a pas les Utsundo, na Awatotowoti, Marini, Baviki, Gloria, pourquoi pas, Luange, hein, c'est ça, non? Voilà, donc. 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
4: Merci beaucoup. Journée mondiale du pied bon. L'importance des soins physiques après anomalie. Voilà, et c'est dans notre émission Invité du jour. Invité du jour, Patrick Kalungwana nous a réalisé. Il était avec le senior orthopédiste Charles Masrika. Donc, à quoi consistait la journée mondiale du pied bon? Quelle est l'origine du pied bon? Cette anomalie est-elle réparable? Que dire de votre relation avec les tradis praticiens qui soignent à la maison? Voilà autant de questions. Alors, vous avez des réponses dans cette plage Invité du jour. C'est parti.
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7: Monsieur, bonjour.
8: Bonjour, monsieur le journaliste.
7: Vous êtes Katembo Masirika Charles, vous êtes senior dans l'union des officiers orthopédistes traumatologues au Grand Nord, c'est ça?
8: Oui, c'est ça justement.
7: Alors, vous célébrez la journée internationale du pied beau et vous avez reporté ça ce dimanche 7 juin 2026. Dites-nous d'abord pourquoi cette journée est célébrée, la journée du pied beau?
8: Merci, monsieur le journaliste. La journée du pied beau est célébrée pour sa valorisation. En fait, le pied beau, c'est une pathologie orthopédique qui est en train de réentraîner encore une fois le handicap à nos jeunes enfants. Alors, c'est pourquoi nous sommes occupés de les soigner, de les traiter. Alors, comme aujourd'hui c'est la journée internationale, nous n'avons pas voulu que ça se passe inaperçu. Pourquoi ça? Parce que dans le temps, il y avait une maladie qui causait plus l'handicap, qui était la poliomyélite. Alors actuellement, à l'heure actuelle, la poliomyélite est déjà jugulée, n'est plus trop stressant comme le pied bon.
7: Et pourquoi on souffre, on peut contracter le pied bon?
8: En fait, le pied bon se contracte d'une manière là, c'est à l'intra-utérine. La vraie cause est mal connue jusqu'à aujourd'hui, mais on incrimine toujours et souvent les mauvais positionnements du fœtus à l'intérieur. Mais il n'y a pas assez de causes précisément pour le moment. On n'en a pas encore trouvé.
7: Est-ce que ça ne peut pas aussi arriver parce que l'accouchement n'a pas tenu, les médecins n'ont pas bien fait leur travail?
8: Pas tellement, mais nous sommes en train de voir. Il y a un produit que les mamans, lors de la CPN, doivent prescrire aux dames grosses. Alors nous demandons, si c'est les dames, si on est en train de donner ce produit-là aux dames, c'est le produit qu'on appelle, ça m'échappe un peu, mais je voulais dire en un moment donné. Oui. Donc il y a un comprimé qu'il faut chaque fois donner aux dames pour essayer d'éviter le problème là des pieds bons.
7: Oui. Et à quel moment on peut constater que cet enfant souffre de pieds bons?
8: Merci beaucoup. C'est juste dès la naissance, puisque la femme quitte, la femme est née déjà avec les pieds mal formés et incurvés vers le dedans. Oui, juste à l'accouchement.
7: Alors, aujourd'hui, à l'occasion de cette journée, vous les orthopédistes traumatologues, vous êtes réunis à Matanda, à l'hôpital à Butembo. Dites-nous de quoi vous avez parlé en général.
8: En général, nous avons voulu d'abord nous organiser comme union des orthopédistes du Grand Nord, puisque chacun était dans son coin d'une façon isolée. Alors, pour avoir la force, il faut toujours s'unir. Ça, c'est un. De deux, nous avons voulu maintenant chercher les atouts, donc les failles que nous pouvons retrouver dans nos différentes structures afin de chercher les solutions dans l'ensemble.
7: Okay. Alors, dans ce cadre, dites-nous quels sont les défis que vous rencontrez, vous en tant qu'officier, orthopédiste, traumatologue?
8: Les défis que nous rencontrons, surtout dans la prise en charge de certains cas, ce sont surtout les cas qui nous arrivent après un grand retard, parce que nous, on s'occupe de l'appareil locomoteur, notamment l'os, la fracture. Maintenant, tous les malades qui nous arrivent avec un grand retard, et surtout le retard après avoir contacté nos amis soignants, les tradis praticiens qui nous aident aussi d'une manière ou d'une autre. Alors, c'est ça. Alors, ces gens, quand ils nous arrivent, souvent nous avons des complications, tantôt des pseudarthroses, tantôt des infections s'il s'agissait d'une fracture ouverte, des choses pareilles.
7: Et alors, qu'est-ce que vous faites pour pallier ces problèmes-là, ces défis-là, la prise en charge tardive, par exemple, avec des complications?
8: Ça dépend de la manière dont a été blessé le malade. Je me souviens d'un cas qui nous est arrivé, le malade avait une fracture tellement ouverte, même les muscles et les tissus étaient à l'extérieur. Mais il est allé a priori chez un traduit praticien qui a même emballé les muscles par des trucs là, les plâches. Deux semaines après, le traduit praticien a constaté que ça ne tient pas chez lui. Maintenant, il nous a envoyé à l'hôpital. Chose drôle, malheureusement, le malade nous est arrivé déjà avec des signes graves de la tétanos. Et il a chuté à mourir 4 jours après. Oui, ça c'est parmi les complications. De deux, quand le malade nous arrive un peu tard, la fracture qui serait simple à soigner d'une manière orthopédique, c'est ouvrir, quand il nous arrive avec des calvicieux, donc lorsqu'il s'est considéré d'une manière mauvaise, ça nous oblige maintenant d'opérer, de faire la chirurgie orthopédique. Voilà un peu les complications.
7: Oui, alors, il y a un problème dans notre communauté, surtout dans les villages où il n'y a pas des spécialistes comme vous. On voit que des grandes personnes, ça veut dire un garçon ou une fille qui a déjà 10 ans ou 15 ans, on voit quand même qu'il a des pieds beaux. Ce problème dans la communauté, il n'y a pas des spécialistes dans la communauté. Qu'est-ce que vous faites pour pallier à ça? Et dites-nous aussi, est-ce que c'est possible de corriger cette malformation pour quelqu'un qui l'a encore avec 15 ans ou 20 ans?
8: Merci. Parmi les déformations, bon, on parle d'abord du pied bon. Le pied bon, quand il nous arrive au-delà des 20 années, nous nous abstenons. Là, nous nous abstenons. Mais à l'âge inférieur à 10 ans, souvent nous tentons, et souvent ça arrive, on trouve quand même des résultats fiables. mais pas à l'âge de plus de 15 ans.
7: Alors comment vous faites pour relever ce problème de votre absence dans la communauté rurale? On vous trouve apparemment, et nombreux d'ailleurs, dans le milieu urbain.
8: C'est tout un problème. Le milieu rural souffre. Dans le temps, quand notre pays avait au moins une accalmie, nous, on organisait souvent les services ambulatoires. On suivait les malades dans leur fief. Là, ça nous permettait d'atteindre même le malade qui était un peu plus éloigné. Mais actuellement, ça nous dérange un peu parce que souvent l'ennemi se retrouve dans des brousses, alors on se retire un tout petit peu.
7: Oui, alors, il y a eu un exposé qui a parlé des pratiques des tradis praticiens avec les fractures, les risques de tout ça. Dites-nous, parlez-nous de votre relation, vous les orthopédistes, avec les tradis praticiens.
8: Merci beaucoup. Chez moi, par exemple, j'ai toujours voulu chercher qu'on soit amis avec les tradis praticiens parce que d'une part ou d'une autre, hein, ils nous aident aussi à soigner. Alors souvent, je les recommande qu'on soit unis, qu'on échange des expériences. Et puis, nous les recommandons souvent, quant à ce qu'il y a la fracture, il faudrait normalement qu'ils nous envoient le malade à l'image, à la radiographie. Quand nous tirons la radio, nous le réenvoyons, le malade et le cliché. Maintenant, quant à lui de dire, oui, je saurai soigner ou bien je vous la vois. C'est un peu ça. Mais bon, malheureusement, quelquefois, les tradis praticiens n'acceptent pas ça. Ils croient que nous allons immédiatement bloquer le malade à l'hôpital. Pourtant, nous ne sommes pas là-bas. Nous voulons soigner ce patient à conformité, donc avec attente avec lui.
7: Alors, en terminant, en résumant tout ce qui a été dit et tout ce que la communauté doit retenir, dites-nous le message que nous devons retenir à l'occasion de votre journée aujourd'hui.
8: Merci. Le message principal à retenir dans notre communauté, ville de Boutembo, partout les radios peuvent parvenir, nous recommandons à tout parent qui a un enfant avec une malformation, quoi que ce soit, piébo ou autre, de toujours chercher à amener l'enfant au niveau de l'hôpital ou bien au niveau du centre pour handicapé physique. De deux, nous recommandons à nos chers parents d'essayer de sortir dans la couverture de penser que les malformations, c'est inné de leur famille. Alors souvent nous regrettons quand le parent dit non, ça c'est dans notre famille, mais l'enfant quand il grandit devient handicapé. Pourtant, actuellement, le soin de santé primaire est en train de chercher à rééduquer, donc à refouler tout cas de déformation de biais d'handicap. Donc, nous encourageons tous nos parents à venir consulter les structures au lieu de penser que même Tatea qui a le quoi qu'à ville, alors comme ça que nous sommes en train d'entraîner un taux élevé d'handicap dans notre pays.
7: Où est-ce qu'on est formé pour être orthopédiste?
8: Bien. À Kinande.
7: Non, ma français.
8: Ok. Oui, merci beaucoup, monsieur le journaliste. La plupart des gens nous demandent toujours où est-ce que vous avez été formé, parce que chez nous, ici à Bénin Boutembo, nous n'avons jamais eu l'école où on forme les orthopédistes. Dans notre pays, même apparemment dans l'Afrique centrale, la formation, c'est à l'hôpital Île Africa de Goma, en partenariat avec l'ISTEM Goma. Hôpital Île Africa Goma, en partenariat avec l'ISTEM Goma. Ce n'est qu'à Goma. Oui.
7: Monsieur Charles, merci beaucoup.
8: C'est moi qui vous remercie.
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0: Zaka.
1: Jonas, les retours au village est difficile. Dans la tourmente des déplacements, beaucoup ont subi des violences. Mais Lucila s'aggrave de blessures.
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4: Rémi Asfata qui a la mise en onde. Voici les flashs d'information. 600 chrétiens ont reçu le sacrement de confirmation en paroisse Notre-Dame des Silences de Kabanda ce lundi 8 juin 2026. Parmi les nouveaux confirmants, 11 sourds muets. C'est Monseigneur Sikouli Paluku Melchizedek, évêque de Butembo Beni, qui a présidé l'Eucharistie, messe concélébrée par sept autres prêtres et deux diacres. Et le membre de la croisade eucharistique de la paroisse Notre-Dame du Saint-Rosaire de Tipeceo particulièrement célébré la solennité du Saint-Sacrement du corps et du sang du Christ dimanche 7 juin. À l'occasion, 23 personnes se sont engagées à servir le Seigneur au travers de ce mouvement d'action catholique. Ils ont émis leurs vœux à la présence de l'abbé Arnold Mouima, les zélateurs paroissiaux de la croisade eucharistique Kambale Chikongo Grâce Taraja, étaient présents. Une nouvelle reconnaissance dans la musique sacrée aussi diocèse de Butembo Beni, les chœurs Saint Tarsis de la paroisse Saint-Jean-Baptiste de Kanyabayonga officiellement intégré l'organisation diocésaine de Epuere Cantores ce dimanche 16 juin 2026. Les cérémonies d'intégration ont eu lieu à la troisième messe dite à l'église du secteur catholique de Bunia-Tembo. Et la société Les Ponts Ituri 2, située sur un axe vital sur la route nationale numéro 44 reliant Mambasa à Beni, s'est effondrée à nouveau le dimanche 7 juin 2026. Cet incident survient à peine 2 ans après la réhabilitation de la dite infrastructure. Cet incident plonge la région dans une crise économique et humanitaire agacée déjà par un contexte sécuritaire précaire. La coordination urbaine des élèves et écoliers de Beni, COSEB en sigle, salue la démarche solidaire des autorités urbaines dans l'accompagnement de la famille du jeune Samuel, 13 ans. Samuel, c'est un prénom de l'école primaire Kilewe, lâchement abattu par balle à Cité Belge la semaine dernière. Voilà tout pour ces nouvelles. En bref, les détails, c'est dans notre série des journaux parlés à partir de 18h.
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2: Rémi Asfata qui est à la mise en onde. Bienvenue dans cette édition du journal dont voici les titres.
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2: L'administration du sacrement des confirmations se poursuit au diocèse de Butembo Beni, à la paroisse de Kawanda à Butembo. 600 chrétiens auraient reçu ce sacrement ce lundi. Ce même jour, 787 ont été confirmés à Lukanga. Et centre de traitement Ebola désormais actif à ville de Butembo pour riposter contre la 17e épidémie d'Ebola. Il a été inauguré ce lundi par les autorités de différentes classes. En outre, Butembo a notifié un premier guéri d'Ebola. Effondrement du pont Ituri 2 sur la route nationale numéro 44. Reliant Mambasa à Beni dimanche 7 juin 2026, cet incident survient à peine 2 ans après sa réhabilitation. Ce serait une erreur de matériel ayant servi pour sa construction, accuse la nouvelle société civile. Chrétiens ont reçu le sacrement des confirmations à paroisse Notre-Dame des Silences de Kawanda ce lundi 8 juin 2026. Parmi les nouveaux confirmants, 11 sourds muets, c'est Mgr Sikouli Paluku Melchisedek, évêque diocèse de Butembo Beni, qui a présidé l'Eucharistie, messe concélébrée par cet autre prêtre et 2 diacres. Dans son homélie, l'ordinaire d'Ilieu a demandé aux heureux du jour d'éviter les antivaleurs dans la communauté telle. Et il a insisté sur l'interdiction de maisons de tolérance et de fumoirs. Alors, par ailleurs, Mgr Sikouli Paluku Melchisedek a montré que les sacrements des confirmations ne signifient pas la fin des études. Soyez de vrais chrétiens, mais aussi de vrais Congolais, a prêché Mgr l'évêque.
5: Vous êtes appelés à devenir des hommes nouveaux, éviter toutes les antivaleurs qui nuisent et qui ruinent notre pays, comme les tueries, les violences, la fraude, la prise des drogues et la non-protection de l'environnement aussi. Je vous appelle à ne pas fréquenter les Kiji.
2: Vers la fin de son homélie, Mgr Sikouli Paluku Melchisedek a remercié les chrétiens de la paroisse Notre-Dame du Silence de Kawanda pour la réalisation des différents travaux du développement de leur paroisse. Après la messe, le père évêque a tenu le conseil paroissial. Par ailleurs, une autre paroisse et a vu ses chrétiens recevoir la confirmation ce lundi, c'est la paroisse Regina Cheli de Lukanga. Ici, 787 chrétiens étaient à l'honneur. Monsieur l'abbé Jean-Pierre Guénimolo a été envoyé sur place par l'évêque de Butembo Beni pour administrer les sacrements. Et les membres de la croisade eucharistique de la paroisse Notre-Dame du Saint-Rosaire de Tchépessé ont particulièrement célébré la solennité du Saint-Sacrement du corps et du sang du Christ dimanche 7 juin 2026. À l'occasion, 23 personnes se sont engagées à servir le Seigneur au travers de ce mouvement d'action catholique. Ils ont émis leurs vœux à la présence de l'abbé Arnold Mouima, les zélateurs paroissial de la croisade eucharistique. Kambale et Chikongo Grasse Taraja étaient présents. Il revient sur les grades reçus et l'appel lancé par les célébrants du jour.
6: Nous, les croisades eucharistiques, nous avons choisi d'avoir les vestitures, les coupoquelets ainsi que les promesses. Au nombre de 23, les prêtres viennent de nous donner un message de rester fidèles dans notre croisade eucharistique, celle que nous venons d'annoncer à l'Église. Bien sûr, ce qui est écrit, une fois que tu viens de recevoir ce sacrement, tu restes fidèle dans votre croisade eucharistique.
2: Et la paroisse Notre-Dame du Saint-Rosaire de TPC engage avec dévouement de nombreux croisés, femmes, hommes, jeunes filles et garçons. Pourtant, une réalité s'impose après avoir franchi les différentes étapes de ce parcours spirituel. Plusieurs finissent par s'en éloigner. Les raisons évoquées

0: actuelle. Et une nouvelle reconnaissance dans la musique sacrée aussi du diocèse de Boutembo-Béni, le chœur Saint-Tarsis de la paroisse Saint-Jean-Baptiste de Kanyabayonga a officiellement intégré l'organisation diocésaine du Pueri Cantores Orepes en sigle ce dimanche 7 juin 2026. Les cérémonies d'intégration ont eu lieu à la paroisse, plutôt à la troisième messe, hein, dite à l'église du secteur catholique de Bunyatembo, l'Eucharistie, et a abrité l'intégration du chœur Saint-Tarsis au sein de l'ODPC, a été présidé par l'abbé Jean-Noël Éloge Mastaki dans son homélie, le célébrant délégué l'abbé Mafika. Les célébrants délégués, l'abbé Mafika, aumônier diocésain de Petit Chanteur, a exhorté le Pueri Cantores à aligner leur comportement quotidien sur la profondeur du message qu'il chante. Juste après le sermon, l'abbé Jean-Noël Éloge Mastaki a procédé à la lecture solennelle du décret d'intégration signé par le président et l'aumônier de l'ODPC, officialisant ainsi l'adhésion de la formation musicale de Kanyabayonga.
1: Pueri mundi pacem dei cantamus. En effet, faisant suite à votre demande d'intégration au sein de la grande famille Pueri Cantores, œuvrant dans le diocèse de Boutembo-Béni, le bureau diocésain accueille chaleureusement votre demande dans le but de réaliser notre devise, à savoir « Demain, tous les enfants du monde chanteront la paix de Dieu ». Le bureau diocésain vous rassure dorénavant de son accompagnement afin de réaliser pleinement votre mission de petit chanteur et ce jusqu'à votre prochaine affiliation à la Fédération congolaise des Pueri Cantores. Qu'il vous plaise de recevoir nos salutations distinguées et d'agréer à l'expression de notre franche collaboration.
0: Le comité de gestion du chœur Saint-Tarsis est fier de cette intégration qui intervient 7 ans après que les membres animés des cérémonies de l'église sans être de l'ODPC. Ces chœurs comptent aujourd'hui plus de 155 membres actifs. La ville de Boutembo vient d'avoir son premier centre de traitement Ebola à cette 17e épidémie. Les cérémonies de lancement officiel des activités ont eu lieu ce lundi 8 juin 2026. Les autorités étatiques, les acteurs de la société civile, les membres des groupes de pression, représentants des confessions religieuses ainsi que les représentants de Ouazalendou et autres partenaires du gouvernement dans les domaines de la santé ont témoigné de la coupure du ruban symbolique par la représentante de l'autorité provinciale. Ces centres se trouvent dans les enceintes de l'hôpital général de référence de Katwa dans la zone de santé de Katwa, aujourd'hui considéré comme épicentre de la maladie dans la province du Nord Kivu. Les anciennes installations ayant servi lors de la 10e épidémie ont été réhabilitées par l'ONG MEDER. Dans ce mot de bienvenue, les maires de Boutembo ont félicité le partenariat entre MEDER et le HGR de Katwa qui a conduit à la réhabilitation des installations ainsi que qui a conduit à la réhabilitation des installations et ainsi conduit au lancement des activités de ce jour. Pour les commissaires supérieurs, principalement Baïkiteli Roger, la cérémonie de ce jour marque le début d'une lutte pour bouter hors notre milieu une maladie qui n'a jusqu'aujourd'hui ni médicaments ni vaccins. Il a insisté sur une meilleure sensibilisation par les agents sanitaires et les explications sur les circuits du patient au CTE. Prenant la parole, la représentante de l'ONG MEDER a indiqué que ce centre exprime l'engagement commun à protéger et à sauver des vies. Jakatiana Rajaunari Velo croit aux résultats qui seront produits par le centre.
2: À travers cet ouvrage et les efforts de tous, nous escomptons atteindre pleinement les résultats, et ce, pour le bien-être collectif. Celui de finir dans un bref délai l'existence de la maladie à virus Ebola et d'autres épidémies dans nos communes.

0: Noté.
1: Et pour sa part, Prisca Luanda Kamala, coordonnatrice principale à charge de la santé au Nord Kivu, a insisté sur l'acceptation de la maladie par la communauté. Elle a rappelé que celui qui se rend aux soins à temps a plus de chances de guérir.
2: Il y a une coordination qui a été mise en place pour travailler, pour que nous puissions éviter cette maladie. Et au cas où on est déjà atteint, que nous puissions nous faire soigner dans les temps. Je tiens à préciser ce qu'a dit le maire de la ville, c'est une maladie qui n'a pas de vaccin, mais c'est une maladie, si on se rend le plus tôt à l'hôpital, on a la chance de guérir. Si on traîne les pas, vous venez dans une situation qui est déjà compliquée, ça veut dire que vous compliquez aussi votre vie.
1: Propos recueillis par Stanley Mwindo. Et un premier guéri de la 17e épidémie d'Ebola est enregistré à Butembo depuis ce lundi 8 juin. Alphonse Kambale Mahua a été admis au centre hospitalier Ngote le 21 mai 2026. Il a été déchargé officiellement ce lundi. Il était venu de Bunia avant d'être testé positif à la maladie à virus Ebola. Mon bijou, j'ai marqué au détail.
3: La coordonnatrice principale à charge de la santé à province du Nord Kivu a procédé à ses déchargements. Elle a affirmé que c'est avec fierté qu'elle libère ses premiers guéris de Butembo. Ils portent à deux les cas de guéris de la province. Un autre étant déjà restreint à Goma, a expliqué Prisca Kamala.
2: C'est avec un sentiment de satisfaction et de joie que nous sommes venus les décharger officiellement. Et nous en profitons pour sensibiliser toute la population et leur dire que la maladie, l'épidémie d'Ebola, c'est une réalité. Nous avons nos frères et sœurs qui en souffrent et le témoignage est là aujourd'hui parce que nous avons un cas guéri ici dans la zone de santé de Katwa. Mais dans toute la province du Nord Kivu, nous avons déjà deux cas guéris, un cas à Goma et l'autre cas à Katwa.
3: Pour Prisca, Alphonse Kambale ne constitue plus de danger pour la communauté car tous les examens ont attesté sa guérison. La chargée de la santé au Nord Kivu a, en outre, lancé un appel au gouvernement central, celui d'appuyer les efforts engagés dans la lutte contre Ebola. Quant à Alphonse, il a témoigné de l'existence de la maladie.
4: J'étais à Bunia quand j'avais commencé la maladie. Je suis allé à l'hôpital, mais une semaine après, je ne me sentais toujours pas bien et j'ai demandé qu'on me transfère en Butembo. Et Dieu merci, je suis déjà guéri. Le personnel soignant bien occupé de moi. J'avais la céphalée, la diarrhée et une température trop élevée. Je voulais dire à tous que la maladie existe. Il ne faut pas douter. J'ai tellement souffert. Je n'ai pas
3: Ce guerrier a été accueilli dans sa famille avec joie et satisfaction. Aujourd'hui, la province du Nord Kivu compte 29 cas confirmés avec un décès et à la zone de santé de Katwa est jusque-là considéré comme l'épicentre de la maladie.
1: Merci Georges. Et le procès opposant l'Association des consommateurs de l'eau et de l'électricité à la société Énergie du Nord Kivu, NK, a repris ce lundi 8 juin 2026 au tribunal des commerces de Butembo à l'audience du jour. Aucun débat n'a été engagé par respect des procédures judiciaires. À l'entame, la partie défenderesse a fait observer que M. James Van Hout, responsable de NK résident à Kinshasa, n'a pas été saisi régulièrement par le tribunal. Pour preuve, l'exploit de la saisine dont dispose le tribunal est une copie à laquelle personne ne peut accorder son crédit. C'est pourquoi la partie défenderesse a demandé au tribunal de se déclarer non saisi, malgré les tentatives de persuasion de la partie plaignante demandant au tribunal d'ouvrir le débat. Le président du tribunal a renvoyé la cause au 13 juillet 2026. Question d'attendre que James Van Hout soit saisi régulièrement pour mettre Matt Daniel, membre du conseil de l'Association des consommateurs de l'eau et de l'électricité. Rien n'est encore perdu. Les combats que cette association a engagés sont nobles et les fruits de cette lutte soulageront et la population de l'escroquerie d'NK.
5: Et la réalité du problème, le fait que nous reprochons à la société NK, c'est le fait qu'elle puisse percevoir des frais de suivi de maintenance secondaire de services qui ne sont pas véritablement rendus. Parce que c'est l'argent perçu chaque mois au compte de chaque abonné de NK, mais le service n'est pas rendu pour dire que la justification de ces frais n'est pas assez clair. Pour cela, nous nous estimons qu'il y a escroquerie. Les abonnés de NKSO escroqués et cette escroquerie doit prendre fin. Vous savez, nous sommes au pénal. Les décisions pénales ont ce qu'on appelle l'effet erga omnes. Ça signifie qu'une fois que le tribunal se décidera, si le tribunal retire la matérialité de feu de l'escroquerie et condamne cette personne poursuivie, cette décision sera obligatoire et s'imposera à tous.
1: Et le pont Ituri 2, situé sur un axe vital sur la route nationale numéro 44, reliant Mambasa à Beni, s'est effondré à nouveau le dimanche 7 juin. Cet incident survient à peine 10 ans après la réhabilitation de la dite infrastructure. Cet incident plonge la région dans une crise économique et humanitaire agacée déjà par un contexte sécuritaire précaire. L'ouvrage inauguré le 20 mars 2024 à la suite à des travaux de réhabilitation menés par l'Office des routes avait suscité des inquiétudes dès le départ, selon Maître Jospin Paluku Mboa, coordinateur de la nouvelle société civile congolaise du territoire de Mambasa. Des alertes avaient été émises à plusieurs reprises concernant l'utilisation des matériels qui remontent de l'époque coloniale lors de cette réhabilitation. La coordination urbaine des élèves et écoliers de Beni. On salue la démarche solidaire des autorités urbaines dans l'accompagnement de la famille du jeune Samuel, 13 ans. Samuel, c'est un apprenant de l'école primaire Kilewe, lâchement abattu par balle à la cité belge la semaine dernière. Il reçut en audience à l'hôtel de ville ce lundi 8 juin 2026. Ses comités des élèves accompagnés des délégués familiaux et du responsable scolaire a bénéficié d'une oreille attentive de l'autorité urbaine. Nombreux sportifs s'intéressent désormais aux exercices physiques copés appliqués dans la salle d'Alzon Gym Fitness, un espace moderne pour les sports et la gymnastique. Ce cadre est situé sur la colline Kambali. Radio Mutubutu Beni a rencontré le père Moulumba, l'un des gérants de cette entreprise sportive, afin qu'il communique son bien fondé.
0: L'éducation dans toutes ses formes. Et ce projet de gymnase s'inscrit dans le cadre d'encadrer la jeunesse. Pas seulement les encadrer au niveau de l'éducation physique comme telle, mais aussi contribuer à la santé publique, psychologique et sociale. On peut se détresser en faisant du sport, mais aussi un espace où on peut socialiser. Dans le contexte de traumas comme ça, nous sommes une population qui est victime de guerres. Alors une telle activité peut aussi aider.
1: Parlons autre chose, il s'agit bel et bien des préparatifs de la phase finale de la Coupe du Congo. Les fanatiques de l'Union sportive Sokozaki de Butembo vont se retrouver ce mardi 9 juin 2026 à l'hôtel Oasis à partir de 9h d'avant-midi. L'objectif de cette rencontre est de peaufiner les stratégies afin de remonter les morales des joueurs qui continuent de séjourner à Kindu à province du Maniema pour préparer cette compétition. Les lieux de cette Coupe du Congo n'est pas connu. Pour rappel, Sokozaki est tombé dans les barrages de la montée à Ligue 1 devant la S Étoile de Bout à province du Bas-Juillet les premiers jours 2026. Et la République démocratique du Congo affronte les Chili ce mardi 9 juin 2026 en amical à 18h de Butembo, stade de la Source à Orléans, en France. Ce match amical programmé initialement en Espagne à préparation de la Coupe du Monde 2026 organisée par les États-Unis, le Canada et le Mexique va se jouer à huis clos, selon l'agence congolaise de presse ACP en cycle. On va donc y revenir à 21h. Merci d'avoir été de notre. Merci à Rémi Asfataki qui vient de céder le poste à la technique à Rodrigue Lubalinda. Et passez une excellente soirée accompagnée du programme de RMBB.

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2: 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Il est 21h ici à la maison de la radio. Voici le journal. L'administration du sacrement des confirmations s'est poursuivie au diocèse de Butembo Beni. À la paroisse de Kabanda Butembo, 600 chrétiens ont reçu ces sacrements ce lundi. Ce même jour, 687 ont été confirmés à Lukanga. Un centre de traitement d'Ebola, désormais actif en ville de Butembo pour riposter contre la 17e épidémie d'Ebola. Elle a été inaugurée ce lundi par les autorités des différentes classes. En outre, Butembo a notifié un premier guéri d'Ebola. Effondrement du puits Touridé sur la route nationale numéro 44, Relia Mambasa Beni, dimanche 16 juin 2026. Cet incident survient à peine 2 ans après la réhabilitation. Ce serait une erreur matérielle et a servi pour sa construction, accuse la nouvelle société civile. Voilà tout pour les titres, les détails dans un instant. Et jeune Paluku Kataliko, c'est mon nom, bienvenue et bonsoir. 600 chrétiens ont reçu les sacrements de confirmation à paroisse Notre-Dame des Silences de Kabanda, ce lundi 8 juin 2026. Parmi les nouveaux confirmants, 11 sourds-muets. C'est Monseigneur Sikouli Paluk Melchizedek, évêque des diocèses de Butembo Beni, qui a présidé l'Eucharistie, messe qu'on célébrait par 7 autres prêtres et 2 diacres. Dans son homélie, l'ordinaire du lieu a demandé aux heureux du jour d'éviter des antivalets dans la communauté telle. Il a insisté sur l'interdiction des maisons de tolérance et des fumoirs. Par ailleurs, Monseigneur Sikouli a montré que les sacrements des confirmations ne signifient pas la fin des études. Soyez des vrais chrétiens, mais aussi des vrais Congolais, a prêché Monseigneur l'évêque.
3: Mnaombwa kugeuka watu wapya.
4: Vous êtes appelés à devenir des hommes nouveaux. Évitez toutes les antivaleurs qui nuisent et qui ruinent notre pays, comme les tueries, les violences, la fraude, la prise des drogues et la non-protection de l'environnement aussi. Je vous appelle à ne pas fréquenter les Kiji.
2: Vers la fin de son homélie, Monseigneur Sikouli Paluku Melchizedek a remercié les chrétiens de la paroisse Notre-Dame des Silences de Kabanda pour la réalisation des différents travaux du développement de leur paroisse. Après la messe, le père évêque a tenu le conseil paroissial. Par ailleurs, une autre paroisse a vu ses chrétiens recevoir la confirmation ce lundi, c'est la paroisse Regina Cheli de Lukanga. Ici, 687 chrétiens étaient à l'honneur. Monsieur l'abbé Jean-Pierre Renimolo a été envoyé sur place par l'évêque de Butembo Beni pour administrer ses sacrements. Et le membre de la croisade eucharistique de la paroisse Notre-Dame du Saint-Rosaire de Kipese ont particulièrement célébré la solennité du Saint-Sacrement du corps et du sang du Christ dimanche 16 juin 2026. À l'occasion, 23 personnes se sont engagées à servir le Seigneur au travers de ces mouvements d'action catholique. Ils ont émis leurs vœux en présence de l'abbé Arnold Muhima. Les élateurs paroissiaux de la croisade eucharistique, Kambale Kikongo Grâce Taraja, étaient présents. Il revient ici sur les grades reçus et l'appel lancé par les célébrants du jour.
5: Nous, les croisades eucharistiques, nous avons choisi d'avoir les vestiaires, les coupoquelets, ainsi que les promesses. Au nombre de 23, les prêtres viennent de nous donner un message de rester fidèles dans notre croisade eucharistique, celle que nous venons d'annoncer à l'église. Bien sûr, ce qui est écrit, une fois que tu viens de recevoir ce sacrement, tu restes fidèle dans votre croisade eucharistique.
2: La paroisse Notre-Dame du Saint-Rosaire de Kipese engage avec dévouement de nombreux croisés, femmes, hommes, jeunes filles et garçons. Pourtant, une réalité s'impose. Après avoir franchi les différentes étapes de ce parcours spirituel, plusieurs finissent par s'en éloigner. Les raisons évoquées sont multiples. C'est par exemple les exigences du travail, les déménagements, la cherté de la vie et tant d'autres contraintes qui pèsent sur leur quotidien. Ces constants relèvent alors un grand défi, notamment la nécessité de trouver les moyens concrets pour soutenir la persévérance et maintenir la ferveur chrétienne au cœur des difficultés actuelles. Une nouvelle reconnaissance dans la musique sacrée au sud du diocèse de Butembo-Beni. Le chœur Saint-Tarsis de la paroisse Jean-Baptiste de Kanyabayonga a officiellement intégré l'organisation diocésaine de Puercantores ODPC. Ce dimanche 7 juin 2026, les cérémonies d'intégration ont eu lieu à la troisième messe dite à l'église du secteur catholique de Muyatembo. L'Eucharistie a abrité l'intégration du chœur Saint-Tarsis au sein de l'ODPC, a été présidée par l'abbé Jean-Noël Loge Mastaki. Dans son homélie, les célébrants, délégués de l'abbé Mafika, aumônier diocésain de Petit Chanter, a exhorté les puercantores à aligner leur comportement quotidien sur la profondeur des messages qu'ils chantent. Juste après les sermons, l'abbé Jean-Noël Loge Mastaki a procédé à la lecture solennelle du décret d'intégration signé par le président et l'aumônier de l'ODPC, officialisant ainsi l'adhésion de la formation musicale de Kanyabayonga.
6: En effet, faisant suite à votre demande d'intégration au sein de la grande famille Puercantores œuvrant dans le diocèse de Butembo-Beni, le bureau diocésain accueille chaleureusement votre demande dans le but de réaliser notre devise, à savoir « Demain, tous les enfants du monde chanteront la paix de Dieu ». Le bureau diocésain vous rassure dorénavant de son accompagnement afin de réaliser pleinement votre mission de petit chanteur et ce jusqu'à votre prochaine affiliation à la Fédération congolaise des Puercantores. Qu'il vous plaise de recevoir nos salutations distinguées et d'agréer à l'expression de notre franche collaboration.
2: Le comité de gestion du chœur Saint-Tarsis est fier de cette intégration qui intervient 7 ans après que le membre animait des cérémonies de l'Église sans être de l'ODPC. Ce chœur compte aujourd'hui plus de 105 membres actifs. Et en santé, la ville de Butembo vient d'avoir son premier centre de traitement Ebola à cette 17e épidémie. Les cérémonies de lancement officiel des activités ont eu lieu ce lundi 8 juin 2026. Les autorités étatiques, les auteurs de la société civile, les membres des groupes de pression et les représentants des confessions religieuses, ainsi que les représentants des Ouazalendou et autres partenaires du gouvernement dans les domaines de la santé, ont témoigné de la coupure du ruban symbolique par la représentante de l'autorité provinciale. Les détails avec Patrick Kalungwana.
7: Ce centre se trouve dans les enceintes de l'hôpital général de référence de Katwa, dans la zone de santé de Katwa, aujourd'hui considérée comme épicentre de la maladie dans la province du Nord Kivu. Les anciennes installations ayant servi lors de la 10e épidémie ont été réhabilitées par l'ONG MEDER. Dans son mot de bienvenue, le maire de Butembo a félicité le partenariat entre MEDER et l'hôpital général de référence de Katwa, qui a conduit à la réhabilitation des installations et ainsi conduit au lancement des activités de ce jour. Pour le commissaire supérieur, principalement à Baïkiteli Roger, la cérémonie de ce jour marque le début d'une lutte pour bouter hors notre milieu une maladie qui n'a jusqu'aujourd'hui ni médicaments ni vaccins. Il a insisté sur une meilleure sensibilisation par les agents sanitaires et les explications sur les circuits du patient au centre de traitement Ebola. Prenant la parole, la représentante de l'ONG MEDER a indiqué que ce centre exprime l'engagement commun à protéger et à sauver des vies.
8: À travers cet ouvrage et les efforts de tous, nous escomptons atteindre pleinement les résultats, et ce, pour le bien-être collectif. Celui de finir dans un bref délai l'existence de la maladie à virus Ebola et d'autres épidémies dans nos communautés.
7: Pour sa part, Priska Luanda Kamala, coordinatrice principale en charge de la santé en Nord Kivu, a insisté sur l'acceptation de la maladie par la communauté. Elle a rappelé que celui qui se rend aux soins en temps a plus de chances de guérir.
9: Il y a une coordination qui a été mise en place pour travailler, pour que nous puissions éviter cette maladie. Et au cas où on est déjà atteint, que nous puissions nous faire soigner dans les temps. Je tiens à préciser ce qu'a dit le maire de la ville, c'est une maladie qui n'a pas de vaccin, mais c'est une maladie, si on se rend le plus tôt à l'hôpital, on a la chance de guérir. Si on traîne les pas, vous venez dans une situation qui est déjà compliquée, ça veut dire que vous compliquez aussi votre vie.
7: Prisca Kamala a ainsi coupé le ruban symbolique, lançant les activités au sein de ce centre de traitement Ebola. Jusque dimanche 7 juin 2026, le Nord-Kivu comptait 29 cas confirmés en décès et environ 625 contacts à risque qui méritent un suivi rapproché.
2: Et un premier guéri de la 17e épidémie d'Ebola est enregistré en Butembo depuis ce lundi 8 juin 2026. Alphonse Kambal Makoura a été admis au centre hospitalier Ngote le 21 mai 2026. Il a été déchargé officiellement ce lundi. Il était venu de Bunia avant d'être testé positif à la maladie en virus Ebola. Georges Makeo pour les détails.
10: La coordonnatrice principale à charge de la santé à province du Nord Kivu a procédé à ce déchargement. Elle a affirmé que c'est avec fierté qu'elle libère ses premiers guéris de Butembo. Ils portent à deux les cas de guéris de la province. Un autre étant déjà registré à Goma, a expliqué Prisca Kamala.
11: C'est avec un sentiment de satisfaction et de joie que nous sommes venus les décharger officiellement. Et nous en profitons pour sensibiliser toute la population et leur dire que la maladie, l'épidémie d'Ebola, c'est une réalité. Nous avons nos frères et sœurs qui en souffrent. Et le témoignage est là aujourd'hui parce que nous avons un cas guéri ici dans la zone de santé de Katwa. Mais dans toute la province du Nord Kivu, nous avons déjà deux cas guéris. Un cas à Goma et l'autre cas à Katwa.
10: Pour Prisca, Alphonse Kambali ne constitue plus de danger pour la communauté car tous les examens ont attesté sa guérison. La chargée de la santé au Nord Kivu a... En outre, la CN appelle au gouvernement central, celui d'appuyer les efforts engagés dans la lutte contre Ebola. Quant à Alphonse, il a témoigné de l'existence de la maladie.
12: J'étais à Bunia quand j'avais commencé la maladie. Je suis allé à l'hôpital, mais une semaine après, je ne me sentais toujours pas bien. Et j'ai demandé qu'on me transfère en Butembo. Et Dieu merci, je suis déjà guéri. Le personnel soignant s'est bien occupé de moi. J'avais la céphalée, la diarrhée et une température trop élevée. Je voulais dire à tous que la maladie existe. Il ne faut pas douter. J'ai tellement souffert. Je ne pouvais même pas marcher.
10: Ce guéri a été accueilli dans sa famille avec joie et satisfaction. Aujourd'hui, la province du Nord Kivu compte 29 cas confirmés avec un décès et à la zone de santé de Katwa est jusque-là considérée comme l'épicentre de la maladie.
2: Et en justice, les procès opposant l'association des consommateurs de l'eau et de l'électricité, ACEE, à la Société Énergie du Nord Kivu NK a repris ce lundi 8 juin 2026 au tribunal de commerce de Butembo. À l'audience du jour, aucun débat n'a été engagé par respect des procédures judiciaires. Patrick Alungwana nous en dit plus.
7: À l'entame, la partie défenderesse a fait observer que M. James Wanout, responsable de ENK, résident à Kinshasa, n'a pas été saisi régulièrement par le tribunal. Pour preuve, l'exploit de sa saisine dont dispose le tribunal est une copie à laquelle personne ne peut accorder son crédit. C'est pourquoi la partie défenderesse a demandé au tribunal de se déclarer non saisi. Malgré les tentatives de persuasion de la partie plaignante demandant au tribunal d'ouvrir le débat, le président du tribunal de commerce a renvoyé la cause au 13 juillet 2026. Question d'attendre que James Wanout soit saisi régulièrement. Pour Maître Maté, Daniel, membre du conseil de l'Association des consommateurs de l'eau et de l'électricité, rien n'est encore perdu. Le combat que l'Association des consommateurs de l'eau et de l'électricité a engagé est noble et les fruits de cette lutte soulageront toute la population de l'escroquerie de ENK, a-t-il dit.
13: Vous savez, nous sommes au pénal. Les décisions pénales ont ce qu'on appelle l'effet erga omnes. Ça signifie qu'une fois que le tribunal se décidera, si le tribunal retire la matérialité de feu de l'escroquerie et condamne ces personnes poursuivies, cette décision sera obligatoire et s'imposera à tous.
7: Il faut dire que l'Association des consommateurs de l'eau et de l'électricité affirme que les frais payés par les abonnés de ENK au motif des maintenances et locations compteurs ne constituent qu'une pure escroquerie par le fait que ces frais vont à l'encontre de la loi. En conséquence, ils doivent être simplement annulés.
2: Et le pont Ituri 2, situé sur l'axe vital sur la route nationale numéro 44, relié à Mambasa, Beni, s'est effondré à nouveau le dimanche 7 juin 2026. Cet incident survient à peine 2 ans après la réhabilitation de la dite infrastructure. Cet incident plonge la région dans une crise économique et humanitaire, agacée déjà par un contexte sécuritaire précaire. Kalungwana pour le détail.
7: L'ouvrage inauguré le 20 mars 2024 à la suite des travaux de réhabilitation menés par l'Office des routes avait suscité des inquiétudes dès le départ. Selon Maître Jospin Palukumboa, coordonnateur de la nouvelle société civile congolaise territoire de Mombasa, des alertes avaient été émises à plusieurs reprises concernant l'utilisation des matériels qui remontent de l'époque coloniale lors de cette réhabilitation. Nous regrettons beaucoup cet incident qui survient lorsque la population du territoire de Mombasa est frappée par une série d'attaques des combattants présumé de l'EDF sur des civils. C'est un fait qui causera des conséquences néfastes sur la vie économique de la population des Mombasa et d'autres milieux qui dépendent de cette route très vitale. Voilà ce qu'a déclaré Maître Jospin Palukumboa. Et puis il faut retenir que la route nationale 44 est une artère principale et essentielle pour le transport des biens, l'approvisionnement des marchés et la circulation des personnes. Son interruption risque d'isoler davantage des communautés déjà fragilisées par les violences des groupes armés. Le pont Ituri 2 s'est coupé en deux lorsqu'un véhicule poids lourd y était de passage dimanche 7 juin 2026.
2: La coordination urbaine des élèves et écoliers de Beni Conseb en sigle s'allie la démarche solidaire des autorités urbaines dans l'accompagnement de la famille du jeune Samuel, 13 ans. Samuel et ses apprenants de l'école primaire Kileo et Lachma, abattu par balle à Cité Belge la semaine dernière, reçu en audience à l'hôtel de ville ce lundi 8 juin 2026. Ces comités des élèves, accompagnés des délégués familiaux et des responsables scolaires, a bénéficié d'une oreille attentive de l'autorité urbaine. Kambal Kikuku Alpha Bachir, président de cette structure, indique qu'au terme des échanges, il a été convenu que l'administration urbaine prenne en charge l'organisation des obsèques, ce qui a été fait ce lundi 8 juin. L'inhumation a eu lieu dans l'après-midi au cimetière de Massiani. Tout en exprimant sa gratitude aux autorités pour leur implication, la coordination des élèves en appelle au sens élevé des responsabilités et à la discipline et à la retenue de tous les écoliers. Il s'y est de rappeler que cette énième perte par arme à feu est intervenue dans un contexte marqué par une réquisition de sécurité qui continue de troubler la quiétude des habitants de Beni. Et c'est par cette information que nous mettons point final à la première partie de ce radio-journal que j'ai eu l'honneur de vous présenter avec plaisir et amour. La seconde partie intervient dans quelques instants pour les sports avec Gisele Tiombwe. Bonsoir chez vous.
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16: Merci amis sportifs, voici les informations. Nombreux sportifs s'intéressent désormais aux exercices physiques qu'on peut appliquer dans la salle d'Alzo Gym Fitness, un espace moderne pour les sports et la gymnastique.
17: Faut suivre d'abord la salle.
16: Ce cadre est situé sur la colline Kambal. Radio Motobutembo Beni a rencontré ce lundi 8 juin 2026 le père Moulumba, l'un des jurons de cette entreprise sportive, afin qu'il communique sur ce bien fondé. Pour lui, cette initiative rentre dans le cadre de l'éducation des jeunes. C'est également un lieu qui offre des outils technologiques permettant de se reconstituer physiquement, psychologiquement et socialement.
17: L'éducation dans toutes ses formes. Et ce projet de gymnase s'inscrit dans le cadre d'encadrer la jeunesse. Pas seulement les encadrer au niveau de l'éducation physique comme telle, mais aussi contribuer à la santé publique, psychologique et sociale. On peut se détresser en faisant du sport, mais aussi un espace où on peut socialiser. Dans le contexte des traumas comme ça, nous sommes une population qui est victime des guerres. Alors une telle activité peut aussi aider pas seulement les jeunes, mais aussi toutes les personnes de tout âge.
16: Bien d'exercices sont prévus dans ces installations. C'est un exemple, les exercices de musculation, la course sur tapis roulant et l'haltérophilie, explique Gulor Chitrowa, entraîneur à Dalzon Gym Fitness.
18: Les jeunes qui jouent au football, les jeunes qui jouent au football font souvent les exercices cardiaques et les musculations des jambes, le squat souvent. Et il y a aussi le spinning avec le vélo. Les jeux vraiment, c'est bon pour les joueurs. Le vélo, tu peux travailler ça. Même au moins 30 minutes par jour. Ça aide à muscler les jambes souvent.
16: Je lui ai demandé que l'un des pratiquants de ces sports d'y avoir trouvé solution à ses problèmes de santé grâce aux exercices pratiqués à Dalzon Gym Fitness.
19: En tout cas, c'est bon pour la santé. Hein. Santé, j'ai apprécié. Ça faisait beaucoup, plus ou moins 10 années que je ne faisais plus de sport. J'ai coupé le sport directement, ça même pas se préparer. J'ai joué au foot, j'étais joueur. J'étais aussi vétéran de la grande famille. Incertainement, je suis arrivé de couper le foot tout mal là-bas. Alors, précisément, j'ai commencé à sentir des petites crampes, des malaises. Je me suis dit, non, il faut que je reprenne le sport. J'ai commencé par la marche. Ce que je faisais, la marche, je faisais 30 minutes et 4 km par 30 minutes pour la marche. Et après 3 mois de ces marches, je me suis rendu maintenant dans la salle de sport. À un moment, pour le tapis roulant, c'est bon, c'est intéressant, le vélo. Hein.
16: Pour avoir accès à la zone de fitness, les sportifs payent 4000 francs. Congolais le jour. Et préparatif de la phase finale de la Coupe du Congo, les fanatiques de l'Union Sportive Sokoza qui vont se retrouver ce mardi 9 juin 2026 à l'hôtel Oasis à partir de 9h. D'avant midi, objectif, c'est de peaufiner les stratégies afin de remonter le moral du joueur qui continue de séjourner à Kindu, à province du Maniema, pour préparer cette compétition. Le lieu de cette Coupe du Congo n'est pas connu. Pour rappel, Sokoza qui est tombé lors des barrages de la Mondéa Liga devant l'AS Étoile de Bouta, province du Bas-Ouélé, les 1er juin 2026. Et la République démocratique du Congo affronte les Chili ce mardi 9 juin 2026 à Namika à 18h, heure de Butembo, stade de la source de Olia en France. Ce match amical programmé initialement en Espagne en préparation de la Coupe du Monde 2026 organisée par les États-Unis d'Amérique, le Canada et le Mexique va se jouer à huis clos selon l'agence congolaise de presse ACP. À croire à notre source, aucune accréditation ne sera délivrée. Par ailleurs, aux médias, pour la couverture de cette rencontre, les journalistes et autres professionnels de la presse ne pourront donc pas accéder au stade pour suivre l'événement. Avant les Chili, la RDC, vous le savez, a joué le Danemark dans le même cadre. Les deux nations se sont quittées dos à dos à Liège. C'est tout pour ces informations des sports.
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La une des journaux parue ce lundi à Kinshasa reste dominée par le débat sur le projet de réforme constitutionnelle. Cette revue de presse que nous avons recueillie de RadioCapi.net. Le potentiel explique dans ce cadre que l'Église du Christ au Congo SCC, la principale plateforme protestante du pays, refuse de voir la loi fondamentale modifiée dans la précipitation ou la discorde. Pour ce journal, l'approche de l'SCC est une mise en garde claire. Aucun changement ne peut être légitime sans un consensus préalable entre toutes les forces vives de la nation, particulièrement dans le contexte sécuritaire actuel. Congo Nouveau enchaîne en notant que l'ECC rappelle que la constitution du 18 février 2006 est issue d'un large consensus national et international, fruit d'un long processus de transition et de compromis majeurs depuis 1960. Elle consacre la séparation des pouvoirs et garantit les libertés fondamentales, ce qui en fait une loi fondamentale proche du constitutionnalisme universel. Tout en reconnaissant que la constitution reste une œuvre humaine perfectible, l'ECC souligne que toute réforme doit répondre aux conditions préalables fixées par les articles 218, 219 et 220. Pour Africa News, l'ECC est d'avis que la méthode compte autant que le fond. L'arbre à palabre demeure un espace privilégié d'écoute mutuelle, de partage et de construction du consensus, souligne la déclaration de cette église. Le quotidien, pour sa part, rapporte qu'à l'initiative de la Coalition citoyenne pour la nation, CCN, dirigée par l'archevêque Évariste Ejiba Yamapia, des Congolais venus de quatre districts de la ville-province de Kinshasa ont marché vendredi 5 juin 2026 pour notamment soutenir l'ouverture du débat national autour de la Constitution afin de doter la RDC d'institutions modernes adaptées à ses réalités socio-économiques et protectrices de la souveraineté nationale. Une marche qui, selon M. Ejiba, a atteint ses objectifs, fait savoir Africa News. Allant dans le même sens, Info 27 met en avant le décryptage du député national Olivier Katwala. L'élu de Lukunga y affirme que la proposition de loi portant sur l'organisation du référendum, actuellement sur la table de l'Assemblée nationale, ne constitue en rien une tentative de réécriture clandestine ou un passage en force. Selon son analyse reprise par le journal, il s'agit simplement de combler un vide juridique qui persiste depuis 20 ans afin de doter le pays d'un outil démocratique standard. Pour sa part, le Phare note l'impasse juridique de la coalition de l'opposition, le C4, qui menace de porter plainte contre le chef de l'État pour coup d'État constitutionnel, une infraction qui, rappelle le quotidien, n'existe tout simplement pas dans le droit positif congolais. C'est terminé ce programme d'information. Patrick Alungwana, c'est moi, j'ai présenté. On se retrouve la fois prochaine, à la même heure, sur votre radio, mais pour d'autres nouvelles.